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Madeleine Gagnon me souhaite une excellente soirée. À tous ceux et celles, en fait, qui travaillent cette semaine, hey, la gang, on s'accroche parce que après ça, c'est un long week-end qui s'en vient. Gardez ça en tête, 3 jours de congé. Est-ce que vous avez déjà des activités, des sorties de prévues? Si oui, n'hésitez jamais à me texter. Bonne soirée.

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6: Bonsoir, ici Christophe Moquin. Les bureaux de vote sont maintenant fermés dans la circonscription de Matane-Matapédia-Métis à la dernière mise à jour d'Élections Québec à 17h11. 44,36% des électeurs de la circonscription avaient voté. L'équipe d'Arsenal Média suivra les développements de la circonscription de Matane-Matapédia-Métis et du prochain gouvernement en direct sur nos ondes et sur nos sites. Restez des nôtres.
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1: Bonsoir, ici Christophe Moquin. Pascal Bérubé est réélu dans la circonscription de Matane-Matapédia-Métis pour le prochain mandat provincial. Député du Parti québécois, il s'agira de son 7e mandat dans la région, étant le député de Matane depuis 2007 et député de Matane-Matapédia depuis 2012.
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1: Merci Michel Scarpino. Voici un bulletin spécial d'information d'Arsenal Média. Le dépouillement des votes se poursuit dans le cadre de cette élection générale provinciale 2026. Le Parti québécois qui est en avance dans plusieurs circonscriptions québécoises. Avec 10 bureaux de vote qui sont dépouillés jusqu'à présent dans la circonscription de La Violette-Saint-Maurice, c'est Élodie Murphy-Gauthier du Parti québécois qui est actuellement en avance. Il reste encore beaucoup de bureaux de vote à dépouiller. On aura l'occasion de vous donner d'autres détails un peu plus tard. C'était un bulletin spécial d'information d'Arsenal Média.
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3: Bonsoir, ici Christophe Moquin. Pascal Bérubé est réélu dans la circonscription de Matane-Matapédia-Métis pour le prochain mandat provincial. Député du Parti québécois, il s'agira de son 7e mandat dans la région, étant le député de Matane depuis 2007 et député de Matane-Matapédia depuis 2012.
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Et c'est reparti pour une nouvelle semaine. Tommy Coder qui est avec vous ce soir et à toutes les soirées, la gang. J'espère que vous allez bien. Si vous venez d'arriver, on a de la bonne musique à vous proposer sur les ondes du 99.9 jusqu'à minuit. Un petit rappel comme ça, il y a magaspésie.ca pour le meilleur de l'actualité locale. Un deuxième appel d'offres pour la déconstruction de l'ancien bâtiment de l'hôtel de ville d'Amqui. On en a parlé déjà à quelques reprises. Si ça vous tente d'avoir tous les détails de ça, magaspésie.ca.

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1: Diffusion Mordicus propose deux spectacles familiaux dans les prochaines semaines. Le 31 octobre à 14h, voyez Amandine et Gédéon. Le 21 novembre à 10h, voyez Bidulman. La programmation complète est sur diffusionmordicus.ca. Le Centre d'action bénévole Vallée de la Matapédia propose le Salon des aînés le 6 octobre de 11 à 17h à la salle communautaire d'Amqui. L'événement rassemblera 35 exposants. Le 7 octobre à 19h, la Vie active de Sainte-Léophase organise la rencontre d'information « Préparer son testament ». Le 8 octobre à 18h30, Vincent Gervais animera la conférence « Prendre soin de son cerveau, 7 astuces et neurosciences » à la bibliothèque Madeleine Gagnon d'Amqui. Le 9 octobre, dès 20h, au restaurant L'Ambassadeur d'Amqui, Place aux jeunes de la Matapédia organise un karaoké Musique du monde.
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C'est demain que ça se passe du côté du tremplin travail à Carrefour Jeunesse Emploi pour la vallée de la Matapédia. Toute la population qui est invitée à se rassembler pour la nuit des sans-abri. Si jamais ça vous tente d'y aller, donc demain 18h30 dans le stationnement de l'organisme sur la rue Saint-Benoît-Ouest. C'est gratuit et sur place, il y a soupe chaude, café, distribution de vêtements chauds aussi qui vous attend avec un feu de joie. Les gens sont contents d'être là à chaque année. C'est une grosse réussite et si jamais ça vous tente d'apporter chaise pliante, instruments de musique aussi pour animer un petit peu la soirée sur place, vous êtes invité à le faire. Donc demain, 18h30. Ouais!

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3: Bonsoir, ici Christophe Moquin. Pascal Bérubé est le candidat élu dans la circonscription de Matane-Matapédia-Métis pour le prochain mandat provincial. Il s'est exprimé ce soir à nos micros.
4: Très ému, beaucoup de gratitude pour les gens de ma circonscription qui me donnent encore un mandat très fort. On n'a pas le chiffre final, mais c'est autour de 70% des voix. 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Ça me touche énormément, énormément. Je veux être le député de l'ensemble des citoyens de la circonscription, sans exception. Je veux saluer l'ensemble des candidats à cette élection et je veux dire aussi aux gens qui n'ont pas voté pour moi que je serai leur député.

Tommy Coderre qui est toujours avec vous hein, toute la soirée jusqu'à minuit sur les ondes du 99.9 ici à Amqui pour Viva la musique. À toute la gang de la bibliothèque Madeleine Gagnon, je souhaite une excellente soirée. À tous ceux et celles en fait qui travaillent cette semaine, hey la gang, on s'accroche parce que après ça, c'est un long week-end qui s'en vient. Gardez ça en tête, 3 jours de congé. Est-ce que vous avez déjà des activités, des sorties de prévues? Si oui, n'hésitez jamais à me texter. Bonne soirée.

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2: Bonsoir, ici Christophe Moquin. Pascal Bérubé est le candidat élu dans la circonscription de Matane-Matapédia-Métis pour le prochain mandat provincial. Il s'est exprimé ce soir à nos micros.
3: Très ému, beaucoup de gratitude pour les gens de ma circonscription qui me donnent encore un mandat très fort. On n'a pas le chiffre final, mais c'est autour de 70% des voix. C'est un mandat qui me donne de la force. Évidemment, je veux saluer l'affection, le respect et l'adhésion et je dirais la fidélité des gens de chez nous. Ça me touche énormément, énormément. Je veux être le député de l'ensemble des citoyens de la circonscription, sans exception. Je veux saluer l'ensemble des candidats à cette élection et je veux dire aussi aux gens qui n'ont pas voté pour moi que je serai leur député.
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3: Bonsoir, ici Christophe Moquin. Pascal Bérubé, le candidat élu dans la circonscription de Matane-Matapédia-Métis pour le prochain mandat provincial. À 90,51% du dépouillement de vote, il obtenait 68,08% des voix, suivi de Patrice Caron du Parti conservateur du Québec à 13,23% et d'André Côté du Parti libéral du Québec avec 7,77%.
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Et c'est reparti pour une nouvelle semaine. Tommy Coderre qui est avec vous ce soir et à toutes les soirées, la gang. J'espère que vous allez bien. Si vous venez d'arriver, on a de la bonne musique à vous proposer sur les ondes du 99.9 jusqu'à minuit. Un petit rappel comme ça, il y a magaspésie.ca pour le meilleur de l'actualité locale. Un deuxième appel d'offres pour la déconstruction de l'ancien bâtiment de l'hôtel de ville d'Amqui. On en a parlé déjà à quelques reprises. Si ça vous tente d'avoir tous les détails de ça, magaspésie.ca.

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C'est demain que ça se passe du côté du tremplin travail à Carrefour Jeunesse Emploi pour la vallée de la Matapédia. Toute la population qui est invitée à se rassembler pour la nuit des sans-abri. Si jamais ça vous tente d'y aller, donc demain 18h30 dans le stationnement de l'organisme sur la rue Saint-Benoît-Ouest. C'est gratuit et sur place, il y a soupe chaude, café, distribution de vêtements chauds aussi qui vous attend avec un feu de joie. Les gens sont contents d'être là. À chaque année, c'est une grosse réussite. Et si jamais ça vous tente d'apporter chaise pliante, instruments de musique aussi pour animer un petit peu la soirée sur place, vous êtes invités à le faire. Donc demain, 18h30.

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5: C'est parti pour ce mardi 6 octobre sous un nouveau gouvernement minoritaire, celui du Parti québécois. Une vague bleue qui s'est emparée de l'est du Québec, de la Côte-Nord, partout. C'est le PQ qui est rentré, pas compliqué. Dans notre région, du moins, là, faut faire attention. Il y a quelques exceptions. Le Parti conservateur, plus dans la passée Rivière-du-Loup. On va faire le tour de tout ça de toute manière dans l'actualité. Avant toute chose, bonjour Nathan.
6: Bonjour Jay, comment vas-tu?
5: Ça va, tu t'es pas envolé en t'en venant?
6: Non, je me suis pas envolé en m'en venant, mais ça a quand même surpris le vent ce matin, encore une fois.
5: Ah, mais là, c'est le vrai vent, là.
6: Oh oui.
5: On a des rafales jusqu'à 90 km/h attendu. Finalement, hier, on a eu de belles percées de soleil, du moins du côté du Bas-Saint-Laurent. Alors, moi, j'ai su en profiter un peu. J'ai sorti mes poules.
6: Ah, oh, ben c'est pas beau. Moi, je suis allé prendre une petite marche là, sur le bord du fleuve, juste à côté de mon hôtel. Ça a été très, très plaisant.
5: Mais oui, on est chanceux d'avoir le fleuve.
6: Mais oui.
5: Je pense à ceux de la vallée de la Matapédia qui sont comme, you, le fleuve, on a la rivière. Ben oui, c'est déjà là. Le lac Matapédia aussi, c'est beau. Le lac Oumkoui, pourquoi pas. Il est 6h pile. On va commencer ce show-là avec Mike Domero et Zagata. Take me away à Viva.

0: Un bon début de journée en ce mardi 6 octobre, tour d'horizon des résultats de cette campagne électorale. Alors, qui a été élu dans la région? C'est pas compliqué. Il y a eu une vague bleue du Parti québécois dans l'Est du Québec et sur la Côte-Nord. On va commencer par la circonscription Duplessis. Catherine Champagne-Jourdain a été défaite au profit de la péquiste Maggie Richard. Et dans René Lévesque, Odette Lavigne a remporté haut la main sur Yves Montigny de la CAQ. Au Bas-Saint-Laurent, à Rimouski, le pédiatre Johan Saint-Pierre a été élu avec plus de 40% des voix devant une chaude lutte. En deuxième position est arrivée Julia Briand-Ruet de la CAQ, suivie de près par Virginie Chevalier-Archambault de Québec solidaire et Cédric Gauthier pour le Parti conservateur. Et ils étaient les trois très serrés. Dans Matane, Matapédia Mitis, ce n'est pas une surprise. Pascal Bérubé a remporté haut la main. Et l'ex-journaliste de TVA, Ariane Boyer, a été élue dans Rivière-du-Loup-Témiscouata. Les Basques devant la conservatrice Louise Moreau et Amélie Dionne qui a été reléguée au troisième rang.
1: Ouais,
0: ça arrive de temps en temps, ça. Surtout à cette heure-là. C'est Laetitia Jiménez et Destinos. On va vous donner plus de détails sur la campagne électorale un peu plus tard ce matin dans les bulletins d'info Arsenal Média.

0: Chris DeBerg avec un grand classique, Quand je pense à toi, à Viva. Il est 6h13 et des fois, on veut la chance de notre côté. C'est drôle parce qu'hier, tu sais, on parlait de
1: les étoiles filantes.
0: Comment ça s'appelle? La loi de...
1: La loi de la moyenne.
0: Ouais, c'est ça. Ben, quand quelque chose peut mal aller,
1: la
0: ça
1: loi
0: va
1: de Murphy.
0: Mal. La loi de Murphy, c'est ça.
1: Yes.
0: Et là, ben, pour conjurer cette malchance, on fait un petit pile ou face, puis je me suis inspiré du pile ou face, que ce soit dans le sport ou dans la vie en général. Moi, j'ai déjà ici perdu le bureau en coin de l'édifice qui a comme deux côtés vitrés qui donnent directement sur le fleuve, sur un pile ou face.
1: Ah, mon Dieu!
0: C'est allé jusqu'à voilà, un mois que ce bureau était occupé par nos collègues de l'autre station. Fait que c'est le pire pile ou face de mon existence. Et là, je me suis mis dernièrement à penser à ce pile ou face-là. Puis ça sort d'où, ça, le pile ou face? Le face,
1: vrai,
0: je comprends, mais pile, qu'est-ce que tu veux dire?
1: Ouais, c'est vrai.
0: C'est quoi ça veut dire, ce pile-là? J'ai la réponse pour vous, puis c'est ma foi très intéressant. Pour tout de suite, c'est Fred avec Mademoiselle à 6h14. Vous êtes à Viva. Nous sommes le mardi 6 octobre sous un nouveau gouvernement minoritaire du PQ au Québec.

0: Mais moi, je me pose des questions, puis c'est pas toujours une bonne affaire. Des fois, je creuse un petit peu trop loin. Ça sort d'où, ça? Pourquoi faire qu'on fait ça? Expliquez-moi ça, parce que moi, je comprends pas ça. Pourquoi est-ce qu'on fait des piles ou faces? Mais en fait, c'est pas tant. Il y a aussi le côté, pourquoi on appelle ça pile?
1: Ouais, c'est la face, on peut comprendre. C'est comme ça. Tu disais tantôt, la face, évidemment, c'est la face. Où est-ce que la face?
0: Le représentant de la monarchie.
1: Oui.
0: Qui peut-être va être évincé du Québec prochainement, mais ça, c'est un autre dossier.
1: On en parle pas.
0: C'est ça. Là, je veux pas parler de politique. Pourquoi on dit pile ou face? Ben, c'est ça. Faut remonter au Moyen Âge, ok? Oui, je suis allé très loin dans les questions à mes ancêtres. Et on disait même pas pile ou face. On disait en vrai croix ou pile. Fait qu'il y avait, les gens n'avaient pas de face à ce moment-là.
1: Ouais, c'est ça. Fait que le côté un peu plus clair qu'on aurait pu deviner facilement, c'était même pas ça.
0: Ouais, c'est ça. Sur les pièces de l'époque, les écus, probablement, il y a une croix qui figurait d'un côté, tandis que de l'autre, c'était appelé pile. Le mot désignait à l'origine l'outil utilisé pour frapper les monnaies, c'est-à-dire la pile, puis par extension, le côté de la pièce qui recevait cette frappe.
1: Ah, donc, c'est comme,
0: imagine un genre de marteau avec un moule, si tu veux, intégré à l'intérieur. C'est ça qu'on appelle la pile. Ça a rien à voir avec une pile de linge ou encore une batterie.
1: Ouais, c'est ça, j'allais dire.
0: Mais, croix ou pile, ben après ça, c'est devenu pile ou face. Mais on comprend, on a changé la croix pour la face. Puis progressivement, ben, on n'a pas remplacé le mot pile parce que, ben, ça voulait pas plus dire quelque chose aujourd'hui qu'à l'époque. Fait que c'est
1: là,
0: ça.
1: La question, c'est lequel qui est plus avantageux, pile ou face? T'as perdu ton studio sur quel, t'avais dit quoi?
0: Hey, je me souviens tellement pas. Je me souviens juste de l'émotion et de l'amertume profonde et du regret d'avoir proposé de faire un pile ou face parce que c'était ma propre proposition. Ben oui, mais on était quatre, puis on était deux équipes de deux, puis les deux, on voulait le bureau en coin, ici au bureau.
1: Ça c'est sûr.
0: On a perdu.
1: Mais au moins maintenant, là, tu te couches un peu moins niaiseux en sachant que pile, c'était avec ça qu'on frappait l'écu à l'époque.
0: Les pièces de monnaie, c'est ça. Laurence Saint-Martin va venir faire un tour dans les prochaines minutes avec sa chanson de Daniel Bélanger, Sèche tes pleurs. On va regarder aussi qu'est-ce qui nous attend à la météo parce que c'est tout un système qu'on a présentement dans l'Est du Québec et on fait le tour des nouvelles régionales avec évidemment retour sur cette soirée électorale. Au niveau politique, ça s'en vient à vivre.
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9: Bon matin, ici Christophe Moquin pour vos nouvelles. Pascal Bérubé est le candidat élu dans la circonscription de Matane-Matapédia-Métis pour le prochain mandat provincial qui sera son 7e. Notre équipe s'est entretenue avec lui après sa victoire hier soir.
10: Très ému, beaucoup de gratitude pour les gens de ma circonscription qui me donnent encore un mandat très fort. On n'a pas le chiffre final, mais c'est autour de 70% des voix. Évidemment, je veux saluer l'affection, le respect et l'adhésion et je dirais la fidélité des gens de chez nous. Ça me touche énormément. Je veux être le député de l'ensemble des citoyens de la circonscription, sans exception. Je veux saluer l'ensemble des candidats à cette élection et je veux dire aussi aux gens qui n'ont pas voté pour moi que je serai leur député.
9: Il a aussi mentionné la victoire du Parti québécois à la tête du gouvernement.
10: Mais là, s'ajoute une nouvelle dimension, c'est qu'on forme le nouveau gouvernement du Québec. Et maintenant, Matapédia et la Métis est au pouvoir. Et je tâcherai de me rendre utile dans ce nouveau gouvernement.
9: Des travaux sur le système électrique de l'ancien hôtel de ville d'Amqui entraînent un parc Marcel Rioux plongé dans l'obscurité jusqu'au 12 octobre minimalement. Aussi, la bibliothèque fermera exceptionnellement à 17h au lieu de 19h30 lors de la période des travaux. En cette semaine de prévention des incendies, le service de protection incendie et d'organisation de secours de la MRC de la Matapédia invite la population à ses festivités d'Halloween. Le soir du 31 octobre, dès 18h, plusieurs casernes feront la distribution de bonbons. De plus, en cette semaine de prévention des incendies, le service de protection incendie et d'organisation de secours de la MRC invite la population à tester leur détecteur de fumée. C'est ce qui complète vos nouvelles. 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
2: Dans la Matapédia, on est en plein cœur de cet avertissement de tempête automnale avec des bonnes rafales de vent qui vont aller jusqu'à 90 km/h ce matin et ça va diminuer en mi-journée, un maximum de 8 avec quelques averses qui devraient cesser durant l'après-midi. Ce soir et cette nuit, ça va descendre à 3 et demain, on aura finalement notre part de soleil avec 30% de risque d'averses en après-midi, mais sinon un ciel généralement nuageux, quelques percées de soleil. À plus long terme, jeudi, c'est de la pluie, mais je vous rassure, pour le week-end, ça s'annonce bien dans la vallée.
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2: 6h27, un bon début de mardi dans l'est du Québec, sur la côte nord. J'espère que vous avez un petit répit entre deux boîtes à lunch et que tout se passe comme sur des roulettes, que vous n'allez pas avoir à réveiller tout le monde à tout bout de champ. C'est ça la petite routine du matin, puis on est avec vous. C'est Nathan et moi, Jay, qui vous accompagnent. Puis au showbiz à venir.
14: Au showbiz à venir, on parle d'un flop monumental. C'est très, très rare pour Tom Cruise d'avoir un flop aussi incroyable que le film qui vient de sortir tout récemment, Digger.
2: Ouais.
14: Hey, des pertes là, de plus de centaines de millions de dollars qu'on parle.
2: Ah ouais.
14: Ah ouais, mais non.
2: J'avais vu la bande-annonce de ça, puis il y avait vraiment des bons acteurs, puis ça avait de l'air quand même intéressant comme film.
14: Ben tu sais, le contenant avait l'air pas si pire, mais le contenu apparemment disgracieux.
2: On y reviendra. Pour tout de suite, c'est Laurence Saint-Martin et sa chanson Sèche tes pleurs à Viva. Bon mardi.

0: 6h30. Au showbiz, on parle d'un film qui s'avère être un flop et pourtant, ça n'augurait pas comme ça.
1: Non, ça n'augurait pas comme ça, mais je sais pas pourquoi on dirait que ce film-là n'a juste pas pogné avec la clientèle en général. Je parle du film Digger, avec un quand même un acteur principal très, très populaire en Tom Cruise.
0: Ben oui.
1: Et on parle seulement de 8 millions de dollars d'amassés comme premier week-end sur le box-office américain. C'est le pire démarrage d'un film de Tom Cruise en près de 20 ans.
0: Ouais.
1: Alors qu'en 2007, Lion et Agneau n'avaient accumulé que 6,7 millions de dollars.
0: Tu dis le titre, puis ça m'étonne pas que ça ait accumulé si peu parce que j'ai aucune idée de quoi tu parles.
1: Lion et Agneau, c'est sûr que c'est pas très très wow comme titre. On s'entend. Warner Bros. Pourrait perdre entre 150 et 200 millions dollars pour ce film-là.
0: Ah ouais.
1: On avait dépensé un budget de 180 millions de dollars pour la production et 100 millions de dollars de plus pour promouvoir le film. Et là, seulement 8 millions de dollars en une fin de semaine, alors qu'on a déjà eu des films cette année comme Spider-Man à week-ends d'ouverture de plus de centaines de millions de dollars. C'est vraiment un flop monumental. On aurait dit la fin de semaine dernière en OD. Petite prémisse du film, pour vous mettre en contexte, c'est Digger Rockwell, qui est incarné par Tom Cruise. C'est un milliardaire très, très puissant qui se retrouve au cœur d'une catastrophe environnementale.
0: C'est un homme issu du pétrole, là, pour s'appeler Digger.
1: Oui, c'est ça, exactement. Là. Et il tente de trouver une façon de sauver la situation en faisant face aux conséquences de ses propres actions, mais c'est comme un peu une prémisse satirique avec un mélange de comédie noire et de drame qui visiblement ne passe pas avec l'auditoire. Alors, on dit que c'est un humour un peu déjanté qui est un peu passé date aussi. C'est peut-être ça la raison pour laquelle est-ce que le film ne réussit pas. Je vous fais entendre un extrait de la bande-annonce.
2: Monsieur le Président, on m'a informé il y a 55 minutes qu'une explosion s'était produite sur notre Derrick.
3: D'où un gigantesque mouvement d'eau qui a déclenché un tsunami.
2: Nos estimations tablent sur des centaines de milliers de victimes. C'est Digger qui nous a collés dans ce pétrin. C'est Digger qui nous en sortira.
0: Et moi, je regardais les images, puis tu sais, il y avait quand même des acteurs de grand talent là là-dedans. C'est surprenant.
1: Ah, c'est très surprenant, mais on ne sait pas. Peut-être que c'est pas un film 2026. Bref, on enchaîne.
0: Sinon, il y a un atelier culturel à venir à Rimouski.
1: Oui, un atelier qui est fort intéressant selon moi. Ce vendredi prochain de 17h à 19h au Centre d'artistes Caravanserail. Dis-moi là si je le prononce correctement. Au 274 Michaud à Rimouski. C'est un atelier avec l'artiste Tyra Maria Trono qui invite les participants à apprendre une technique de transfert d'image. C'est un peu comme, je sais pas si tu vois sur Instagram, mais sur Facebook, là, les espèces de collages là, que les gens publient d'images. C'est un collage d'images pour... c'est à peu près la même affaire, mais en vraie vie, avec des images 3D.
0: Cool.
1: Alors, les participants vont apprendre une technique de transfert d'image avec du ruban adhésif, vont pouvoir créer des bannières pour faire toutes sortes d'occasions personnalisées à l'aide de photos, d'images. Donc, faire du collage, après ça, faire du dessin. Il y a du texte qui pourra être intégré aux créations. Et il y a aussi un photo booth qui va être instauré temporairement sur place. Alors, si vous êtes à la recherche d'une activité gratuite et très plaisante et originale, rendez-vous au Centre d'artistes Caravanserail de 17h à 19h ce vendredi prochain.
0: Ah, ben c'est drôle parce qu'hier, on parlait justement d'activités qui font qu'on perd la notion du temps, là,
1: ben
0: des
1: oui,
0: petits
1: ça
0: loisirs.
1: C'est une très, très bonne idée. Là. Voilà. En famille, seul, avec vos chums de filles, peu importe. Là. Allez-y.
0: 6h34, c'est Roxane Bruno à Viva avec Partout.

0: Bon, aujourd'hui, j'envoie une pensée à tous ces candidats. En fait, c'est bizarre ce que je vais dire, mais la majeure partie, la très grande majorité des candidats aux élections hier dans les 127 circonscriptions n'ont pas été élus.
1: Ben, factuellement, c'est vrai, mais surtout si t'es dans un parti qui s'appelle la CAQ.
0: Ouais, c'est ça. Fait qu'il y a à peu près au moins 20% des candidats qui ont été élus. Ça veut dire 80 qui n'ont pas été élus. Alors, je pense à ces gens-là aujourd'hui et je leur dis, gardez espoir et soyez auto-compassionnel avec vous, parce que c'est bon pour vous, l'auto-compassion. Je vais vous expliquer comment cultiver cette attitude après Patrice Michaud et le grand écart du cœur à Viva.

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1: Et pourtant, Patrice, ben,
2: il vient de le faire un peu.
1: C'est ça que je me dis. Mais faites ce que je dis, mais pas ce que je fais. Un bon réveil à Viva à 6h43. Non, mais ça, on en va ça d'encourager. Encourager. Je suis un grand adepte de être patient envers soi-même et être permissif et bienveillant. Ça fait partie de mes valeurs, la ben bienveillance, oui. Je pense. Et là, les élections viennent d'être terminées. Puis c'est le fun, il y a des gens qui gagnent, mais c'est plate, il y a des gens qui perdent. Puis qu'est-ce que tu veux? Moi, ça me rend triste. Je suis comme, ben, vous avez travaillé tellement fort.
2: Oui. Surtout qu'il y a plus de gens qui perdent qui gagnent.
1: Ben oui,
2: ben,
1: pas mal
2: plus.
1: Plus
2: de gens qui perdent qui gagnent. Puis même, il y en a qui participent en sachant qu'ils vont perdre.
1: Oui, mais ils font pareil.
2: Ben oui, ben, c'est honorable, ça.
1: Ben, certains, puis tu sais, je veux dire, faut que tu aies les valeurs à la bonne place pour le faire.
2: Mais
1: dimanche passé, c'était-tu dimanche? En tout cas, peu importe, en fin de semaine, j'étais dans un café, puis je voyais une des candidates de la région. Puis bon, ben si c'est une candidate, elle a perdu dans le comté de Rimouski, Najette, Témiscouata, les Basques. Ben tu sais, elle serrait des mains, puis elle placotait.
2: Oui.
1: Puis tu sais, là aujourd'hui, elle se réveille, puis elle est bien déçue. Puis je suis comme full empathique avec elle. Et ça nous arrive tous d'avoir des revers. Mais comment s'en relever plus facilement? Là est la question. Il y a l'université de Lübeck qui a présenté cette étude-là dans la revue Royal Society Open Science.
2: Hey, ça a l'air officiel, ça.
1: C'est très officiel. C'est royal, même.
2: Wow!
1: Oh, oui, puis c'est de la science ouverte, imagine. Donc, on a évalué les échecs et comment on compose avec les échecs. Mm-hmm. Puis ça donne que majoritairement, les participants, c'était des femmes. On leur a fait jouer un jeu où est-ce qu'elles devaient choisir des boutons pour gagner des points. Okay? Fait que c'est comme un peu du hasard, si tu veux.
2: Oui.
1: Et bien que quand elles avaient raison, là je vais généraliser, je vais les mettre au féminin, elles ressentaient de la joie, de la fierté, mais ça diminuait après une perte, puis grandement. En général.
2: Ben, c'est un peu normal aussi.
1: Ben oui, parce que tu gagnes, t'es content, il y a l'ivresse, tu perds. Ah, là, ça émousse tous ces sentiments de fierté.
2: Ça.
1: C'est ce qui est attendu, c'est normal. Sauf que celles qui avaient montré des signes d'une meilleure protection de leur estime de soi avaient tendance à moins émousser ce sentiment de perte et gardaient davantage de la joie dans leur cœur.
2: Ben oui.
1: Parce qu'ils étaient habitués justement à être compassionnel avec elle-même. Donc, comment on fait ça? Ben, c'est traiter avec bienveillance plutôt qu'avec sévérité notre propre cas. Ça peut nous aider justement à mieux composer avec des résultats qui sont des revers pour nous sans donner une mauvaise perception de nos compétences. C'est ça l'enjeu.
2: Ouais.
1: C'est de garder confiance en nos compétences. On nous connaît nous-mêmes. On sait de quoi on est capable. Puis des revers, ça va toujours arriver. Si on part avec cette idée-là, qu'il y a une possibilité que ça marche pas, mais de continuer de faire confiance en nos compétences, ça vient vraiment grandement aider notre protection pour être mieux et vivre plus de bonheur, même dans le revers. Puis c'est cette attitude bienveillante-là que les chercheurs disent qu'il faudrait privilégier. Donc, pas interpréter des échecs comme des preuves qu'on n'est pas bon.
2: Ouais, c'est ça. L'estime de soi, faut pas la négliger.
1: Faut
2: malgré
1: la préserver.
2: Qu'on perde. Ouais, oui, c'est ça.
1: Donc, la prochaine fois que vous vivrez un revers, dites-vous, les planètes n'étaient pas alignées, mais j'ai confiance que ça va se replacer.
2: Ah oui.
1: Et il y a un grand sage ici qui s'appelait Bertrand, directeur général, il y a de ça plusieurs années, qui a pris sa retraite, puis qu'on apprécie tous, qui me disait quand j'étais jeune, je commençais ma carrière, il dit, Jay, inquiète-toi pas, tout finit par se replacer, les pièces tombent au bon endroit. Et, ben, force est d'admettre qu'après presque 20 ans, ben, il a raison.
2: Il a raison, le mot de Bertrand.
1: Il a raison. Fait que, gardez espoir en vos compétences.
2: Ah oui.
1: Lou-Adrienne Cassidy, on n'arrête pas, c'est dans notre playlist Aviva.
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0: c'est quoi?
1: Il est 6h56, aujourd'hui on est le 6 octobre. Si vous avez un souhait d'anniversaire à souligner, vous pouvez nous joindre au 418-723-2564 ou via toutes nos plateformes également. On est là, on vous lit, puis on a bien du plaisir de savoir que vous êtes à l'écoute. C'est un réveil où est-ce qu'on s'est peut-être couché tard en regardant la soirée électorale? Ben c'est du bleu partout dans le coin, c'est pas compliqué. On va y revenir avec Louis-Philippe Arnois-Harel un peu plus tard. D'ici là, si pour te plaire, Marc Dupré, viva

0: 6h59, on tient à saluer tout le monde dans la Matapédia, dans la Mythis, qui se réveille sous la pluie, mais qui se dissipe peu à peu. On tient à saluer des auditeurs très fidèles, Ezekiel et Cathy Bond, qui sont toujours à l'écoute. Oui. Bon matin à vous. Jay, qu'est-ce que tu as de réservé pour nous pour entamer cette deuxième heure qui s'amorce sous peu, là, dans les prochaines secondes?
1: Ça a été une grosse soirée hier avec la soirée électorale et le dépouillement des votes. On va faire le tour de ça avec Louis-Philippe Arnois-Harel. Également, on est dans un grand système de tempête automnale. Actuellement, il y a des bons vents et comment ça va se développer au courant des prochaines heures? J'ai ça pour vous et Destiny's Child va venir chanter Survivor, retour en 2001 au retour à Viva.
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5: Bon mardi, ici Louis-Philippe Arnoirel. C'est officiel, Paul Saint-Pierre Plamondon dirigera un gouvernement péquiste minoritaire. Les résultats préliminaires plaçaient le Parti québécois en tête dans 59 circonscriptions avec moins de 28% du vote populaire. Le chef du Parti québécois a tendu la main aux autres partis après avoir raté la majorité de 64 sièges nécessaires à l'Assemblée nationale. Monsieur Saint-Pierre Plamondon maintient son engagement de tenir un référendum sur l'indépendance pendant un prochain mandat. Le nouveau gouvernement péquiste devra composer avec une Assemblée nationale transformée après l'effondrement de la coalition Avenir Québec et la progression des libéraux et des conservateurs. Par ailleurs, dur réveil pour la CAQ de Christine Fréchette. La formation se trouve complètement rayée de la carte au lendemain des élections. Plusieurs poids lourds du parti ont mordu la poussière, tels que Bernard Drainville, Simon-Jolin Barrette et France-Hélène Duranceau. La chef caquiste et première ministre sortante Christine Fréchette a concédé la victoire au Parti québécois de Paul Saint-Pierre Plamondon un peu avant 22 heures. Elle est également défaite dans sa circonscription de Trois-Rivières. Malgré tout, elle a assuré croire que la troisième voie entre nationalisme et fédéralisme était là pour rester. Et encore pour terminer, Charles Milliard fera son entrée à l'Assemblée nationale comme chef de l'opposition officielle. Le chef libéral a été élu dans Orford en Estrie, alors que le Parti libéral du Québec a fait passer sa députation de 18 à 40 sièges. Le Parti conservateur du Québec fera son entrée en force à l'Assemblée nationale. La formation d'Éric Duhaime devrait devenir un groupe parlementaire avec 19 députés, ce qui pourrait lui donner la balance du pouvoir dans un gouvernement péquiste minoritaire. De son côté, Québec solidaire a conservé plusieurs sièges. La formation de gauche doit tout de même composer avec 3 possibles pertes. La porte-parole Ruba Gazal a été réélue dans Mercier et 4 nouveaux députés solidaires feront leur entrée à l'Assemblée nationale. C'est ce qui complète vos actualités Arsenal Média. Passez une bonne journée sur nos ondes.
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7: Dans la Matapédia, on est en plein cœur de cet avertissement de tempête automnale avec des bonnes rafales de vent qui vont aller jusqu'à 90 km/h ce matin et ça va diminuer en mi-journée, un maximum de 8 avec quelques averses qui devraient cesser durant l'après-midi. Ce soir et cette nuit, ça va descendre à 3 et demain, on aura finalement notre part de soleil avec 30% de risque d'averses en après-midi, mais sinon un ciel généralement nuageux, quelques percées de soleil. À plus long terme, jeudi, c'est de la pluie, mais je vous rassure, pour le week-end, ça s'annonce bien dans la vallée.
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7: 7h06, quelques éclaircies, surtout à l'ouest, loin, peut-être, si vous êtes chanceux. Un bon réveil en ce mardi 6 octobre. Vous êtes à Viva, Nathan et moi, Jay, on est ensemble, puis on savoure notre petit café à votre santé. Un petit réveil, peut-être qu'on s'est couché un peu plus tard en regardant jusqu'à très très tard la télé. Une chose est sûre, c'est que, bon, les résultats ont été dévoilés. On sait de quoi la journée va avoir l'air au niveau de la météo. Maintenant, on regarde en avant. Au showbiz, tu vas nous parler de quoi, Nathan?
9: En jeune de poitrine, oui. Il ne cesse de faire parler d'eux depuis les derniers temps. Et là, ça a été annoncé qu'ils seront dans les têtes d'affiche d'un très, très grand festival à Barcelone. Mais ce qui m'intéresse et ce qui m'intrigue encore plus que la nouvelle de leur annonce au festival, c'est le mix d'artistes.
7: Ah ouais, ouais. Hein?
9: Hey, imaginez voir en jeune de poitrine mixé avec Phoebe Bridgers.
7: Ben, en même temps, l'hétéroclité est à même en jean de poitrine, fait que c'est pas étonnant qu'il se mélange à d'autres artistes aussi hétéroclites.
9: Ça, c'est vrai. Bref, je vous donne les détails dans quelques instants.
7: Et moi, je vais vous parler de parentalité. On entend beaucoup l'expression « parent hélicoptère », là, qu'on surveille beaucoup nos enfants. Mais savez-vous quoi? C'est pas forcément mauvais, cette histoire-là. Est-ce que je me déclare coupable? Peut-être. Oh. Mais pour tout de suite, on vient en 2001, le genre de chanson qu'on a dans Lunch avec Julie, Destiny's Child à Viva.

0: Un hymne à la puissance féminine. Aujourd'hui, on est des femmes fortes pour affronter ce mardi 6 octobre. Bon réveil à 7h11, c'était Destiny's Child. Au showbiz, Nathan, Angine de poitrine continue d'attirer les regards.
1: Ben oui, et là, ils seront parmi les têtes d'affiche du plus grand festival d'Espagne l'été prochain.
0: Ah oui?
1: Ah oui, à Barcelone, le Primavera Sound Festival. Et disons qu'ils vont être accompagnés de vedettes internationales assez de grande renommée.
0: Ah ouais.
1: Mais le mix, par exemple, ça est plutôt questionnable, selon moi.
0: Okay.
1: Je vous donne des exemples. Dochi. T'sais, on a entendu Anxiety.
0: Ah oui, ok.
1: Eh oui, ça, c'est elle qui faisait ça. Donc, elle va faire partie de ce festival-là. On remonte quelques années auparavant avec Fountains D.C., Hayley Williams.
0: Hayley Williams.
1: Hayley Williams, ah oui. Et Robin aussi. Celle
0: ah
1: qui
0: ouais.
1: Fait, Dancing, non, c'est-tu Dancing on My Own? Je pense que c'est elle qui a fait la version originale de cette chanson-là.
0: Ouais.
1: Mais le mix qui me surprend le plus, c'est avec Phoebe Bridgers. C'est la musique triste, mélancolique. Alors, t'imagines, là... T'es avec tes chums de filles, t'es pour aller voir Phoebe Bridgers pour pleurer ton dernier situationship que tu viens d'avoir.
0: Ouais,
1: là...
0: Sébastien!
1: Exactement!
0: C'est drôle, ça.
1: Ça, c'est quand même drôle.
0: Ça détonne un peu.
1: Ouais, ça détonne un peu. Mais bref.
0: C'est pas étonnant, parce que Angine de poitrine, d'un, c'est un phénomène international.
1: Oui, c'est ça.
0: Et de deux, sont tellement éclectiques que... Ouais. Fit-t-il à quelque part?
1: Ben oui, non, c'est ça.
0: Pas vraiment.
1: Non, c'est ça. Tu peux pas vraiment te dire, OK, on va les mettre là, puis ça va fitter avec le reste. Ça va vraiment être comme, OK, c'est ça qui est ça, mais ce sont populaires, fait que ça fait quand même le buzz.
0: Ah, c'est vraiment un bon choix à voir, soit dit en passant, là.
1: Ah oui, je les ai vus au festival de jazz, là.
0: Ah, t'étais là, toi, dans cette foule monstre.
1: Seigneur, j'étais empiffré de sueur au compte-gouttes. C'était n'importe quoi. Désolé à tous ceux qui étaient là.
0: Ont vécu ce traumatisme.
1: C'était un traumatisme absolument incroyable, mais ça valut la peine. C'était quand même tout un show. Mais je me dis, pour Angine de poitrine, là,
0: oui.
1: Hey, ça doit être quand même fou, là, pouvoir faire le tour du monde comme ça. Ils étaient en France, en Irlande, au Royaume-Uni. Ils font le tour d'Europe, mais ils sont tous déguisés quand ils font de la scène. Fait que personne sait leur vraie identité, là.
0: Ben, moi, c'est me déplacer en ville puis aller manger un roteux à la cantine après avec des mains encore toutes maquillées, là. Faut qu'ils se promènent avec clairement des gants, là. Mais c'est une vie parce qu'ils se démaquillent pas. Oublie ça, là.
1: Ah, tu penses qu'ils se démaquillent pas, eux
0: autres? Puis tu vois, moi, ma question par rapport à ça, c'est plus le lavage. Quand est-ce qu'ils font leur lavage? Quand ils étaient venus aux grandes fêtes TELUS à Rimouski, le lendemain, à 11h le matin, ils étaient dans un festival à l'autre bout des États-Unis. Le lendemain, à 11h le matin. Fait qu'il faut qu'ils prennent un avion puis qu'ils y aillent. Puis quand est-ce qu'ils dorment? Quand est-ce qu'ils se lavent? Quand est-ce qu'ils lavent leur linge? Parce que c'est salissant ce qu'ils portent, tu comprends?
1: Ah, c'est vrai.
0: Ça me fascine. Je suis convaincu que Sébastien, leur gérant, ne leur dit pas c'est quoi leur horaire. Parce qu'il fait trop frais. C'est sûr que non. On revient chez nous, cette fois-ci, du côté de la littérature, parce qu'il y a une autrice de la région qui va lancer un livre.
1: Oui, un quatrième ouvrage de poésie pour Noémie Pomerleau-Cloutier, qui est une autrice de la Côte-Nord. Ça s'appelle « Ouvrage secret » et ça touche des sujets un peu tabous comme le deuil. Dans le fond, son but, c'était d'inventer un endroit où l'apaisement existait pour de vrai, pour déposer son propre deuil, celui de la mort de son père qu'elle a vécu quand elle n'avait que 19 ans, ce qui est une triste histoire. Mm-hmm. Alors, c'est pas un livre comme les autres, c'est pas linéaire du tout. C'est un livre qui contient 40 poèmes, nés de 40 témoignages, qui proviennent de membres de sa famille, qui ont connu son père, où elle se laisse aller dans sa poésie. Elle peut se laisser aller librement. Alors, c'est une quatrième œuvre de poésie, comme je le disais, pour elle. Et ce livre sera disponible dans la librairie à partir de demain. Et un lancement officiel et vernissage sera tenu le 15 octobre. Alors, prenez note, le 15 octobre de 17h à 19h au Centre communautaire de Saint-Valérien. Alors, si vous êtes un adepte de poésie ou si vous êtes un adepte des récits de Madame Pomerleau-Cloutier, ce serait à rajouter à votre agenda.
0: Pour ceux de la Côte-Nord qui nous disent, ouais, mais Saint-Valérien, c'est où? C'est au Bas-Saint-Laurent.
1: Ah oui, c'est au Bas-Saint-Laurent, oui, c'est sûr. Elle s'est installée à Rimouski, mais elle est native de la Côte-Nord.
0: Alex Warren avec Emerald Eyes pour commencer notre journée à 7h15. Bon mardi. À Viva!

0: 7h17, on se réveille dans l'est du Québec sous un ciel nuageux, mais qui s'éclaircit peu à peu, là, qui venant de l'est, là, si on est chanceux, on devrait avoir quelques rayons de soleil d'ici les prochaines minutes, matinée qui est aussi quand même assez fraîche. Hey, Jerry, on a franchi la barre du gel, le ressenti ce matin était à moins 1.
1: Oui, ça se peut, hein. Hey. Nos amis de la Côte-Nord sont assez familiers avec le gel au sol, mais là, ça arrive du côté de la Rive-Sud et particulièrement, là, à l'intérieur des terres, on nous dit même là, c'est le temps de récolter vos tomates, sinon vous allez les perdre.
0: Ouais, c'est ça, sinon on va les perdre. Mais c'est pas grave, on va essayer de réchauffer votre matinée tant bien que la température un peu plus froide se pointe le bout du nez. Et c'est de quoi vas-tu nous parler pour essayer justement de nous réchauffer?
1: Ah ben, on va parler de parentalité, la parentalité chaleureuse.
0: Oh.
1: On parle souvent des parents hélicoptères et c'est péjoratif dans notre esprit, mais est-ce vraiment mauvais d'être un petit peu hélicoptère? La réponse après Ben l'oncle Soul et Soulman à vie.

0: dans mon temps, je partais en bicycle, puis je disais pas à personne où est-ce que je m'en allais, mais est-ce que c'était la bonne chose à faire? Peut-être pas a posteriori, alors on jase de même. On jase juste de même. On jase de même. En même temps, je viens d'un village, fait que tu sais, même si je partais en vélo, j'allais jamais bien loin. Le plus loin que je pouvais aller, c'était entre deux boulots, tu comprends? Fait que c'est sûr que mes parents me cherchaient pas trop trop.
1: C'est quoi ton village de...
0: Esprit-Saint.
1: Eh mon Dieu, je sais pas c'est où.
0: Il y a bien du monde qui savent pas c'est où. C'est pas grave. Même moi, quand j'étais là, je savais pas c'était où. Une chose est sûre, c'est que la parentalité a beaucoup changé. On parle beaucoup de parents hélicoptères, puis on en parle de façon péjorative. C'est sûr que quand on emballe notre enfant dans du papier bulle, puis on lui permet pas de faire du jeu risqué, puis de se péter la margoulette une fois de temps en temps pour apprendre à tomber, par exemple, on lui nuit à long terme. Mm-hmm. Faut apprendre à notre enfant à vivre des émotions désagréables pour qu'il puisse justement être à même plus tard dans la vie de conjuguer avec celle-ci parce qu'elles se représenteront. Comme le revers, par exemple, que je parlais
1: oui,
0: un peu
1: tantôt.
0: Oui, comme la colère, la jalousie, tout ça, c'est important qu'ils vivent. Mais là, il y a quelque chose de fascinant qui est arrivé, que j'ai découvert. Les chercheurs ont identifié trois groupes de parents, OK? Ceux qui pratiquent une éducation positive avec beaucoup de chaleur et de supervision, donc un peu les parents hélicoptères. Ceux avec un peu moins de chaleur, mais une supervision modérée. Là, on est à 40% des parents. Puis après ça, il y a un petit groupe là d'à peu près 3% de faible supervision. Puis on a constaté que les enfants du groupe qui n'étaient pratiquement pas supervisés souffraient de plus de problèmes émotionnels et comportementaux plus tard dans la vie. Est-ce que ça veut dire que ceux qui sont complètement surveillés ne développent pas de problèmes? Non, parce qu'ils peuvent avoir des problèmes de confiance en eux plus tard dans la vie, puis être insécures beaucoup aux nouvelles expériences. Ce qu'on nous dit, c'est l'important, c'est de savoir où nos enfants se trouvent sans forcément toujours les monitorer. Ça dépend toujours de l'âge de l'enfant. On s'entend, si l'enfant a 4 ans, on le laisse pas aller n'importe où. Mais s'il a 7, 8, 9, il est avec des amis de confiance, puis on connaît la famille, où est-ce qu'il s'en va? Ben c'est peut-être bon pour lui d'expérimenter ça un peu plus. On nous dit l'important, c'est de savoir et d'inculquer à notre enfant, si tu changes de place, dis-nous-le. Et c'est drôle parce que cet été, ma fille a 6 ans, elle va avoir 7. Puis elle commence là, en fait, elle est enfant unique, fait que ses parents, c'est plus assez pour elle, puis je la comprends entièrement.
1: Ah ouais.
0: Parce que c'est pas intéressant socialiser avec la personne qui va te dire de te laver la bouche avant de sortir de table. Donc là, ce qu'on a fait, c'est qu'on a acheté des walkie-talkies. Puis c'est une de ses amies qui a amené ça à un moment donné à la maison, puis j'ai trouvé ça génial. Le walkie-talkie a quand même une bonne portée. Puis tu fais juste appeler une fois de temps en temps, t'es où, tu fais quoi? Puis là, elle répond. Puis c'est le fun, parce que ça devient un jeu aussi.
1: Ouais.
0: Hey, ça, j'ai trouvé ça extraordinaire. Faut avoir un voisinage qui est ouvert à ça, dans le sens où il y a peut-être des familles dans le coin, puis des amis qui se font naturellement, mais ça se cultive, justement. C'est comme un apprentissage aussi de dire à ton enfant, je veux savoir t'es où, parce que je veux savoir qu'est-ce qui se passe, puis si t'as besoin de moi, je suis toujours là. Fait que c'est comme pas hélicoptère, mais un petit peu, tu comprends?
1: Ouais, ouais.
0: Puis on nous dit que ça a vraiment des grands bénéfices, parce que ça aide l'enfant à s'autonomiser un peu plus, mais ça lui permet aussi d'avoir une certaine confiance dans des milieux qui ne lui sont pas forcément toujours familiers. Reste que c'est toujours la moindre des choses de savoir c'est quoi son enfant fait puis il est avec où, parce qu'il y a des histoires terribles qu'on peut entendre. C'est peut-être ça qui vient nous jouer dans la tête aussi en tant que parent, mais surprotéger n'est pas forcément meilleur non plus. Et pas protéger du tout, ben ça fait des enfants qui ont des difficultés au niveau de la santé mentale plus tard dans la vie. Puis ça, je l'ignorais et on l'a appris ensemble. Qu'est-ce que vous faites, vous, parce que tu sais, j'ai des amis, puis j'ai de la famille aussi qui ont des enfants dans le même âge que ma fille, puis qui vivent des situations complètement diverses, du genre, ma maison est tout le temps pleine, puis je sais pas c'est qui les enfants. Ça arrive.
1: Ouais.
0: Comment vous conjuguez avec ça la visite des amis, votre enfant qui va à l'extérieur pour vous assurer que tout est correct? Peut-être qu'on pourrait se donner des idées ensemble au 418-723-2564. On va revenir sur la soirée électorale d'hier et Justin Bieber avec Love Yourself s'en vient au retour à Viva.
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2: Diffusion Mordicus propose deux spectacles familiaux dans les prochaines semaines. Le 31 octobre à 14h, voyez Amandine et Gédéon. Le 21 novembre à 10h, voyez Bidulman. La programmation complète est sur diffusionmordicus.ca. Le Centre d'action bénévole Vallée de la Matapédia propose le Salon des aînés le 6 octobre de 11 à 17h à la salle communautaire d'Amqui. L'événement rassemblera 35 exposants. Le 7 octobre à 19h, la Vie active de Sainte-Léophase organise la rencontre d'information « Préparer son testament ». Le 8 octobre à 18h30, Vincent Gervais animera la conférence « Prendre soin de son cerveau, 7 astuces et neurosciences » à la bibliothèque Madeleine Gagnon d'Amqui. Le 9 octobre, dès 20h, au restaurant L'Ambassadeur d'Amqui, Place aux jeunes de la Matapédia organise un karaoké Musique du monde.
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0: l'ensemble des candidats à cette élection et je veux dire aussi aux gens qui n'ont pas voté pour moi que je serai leur député.
1: Il a aussi mentionné la victoire du Parti québécois à la tête du gouvernement.
0: Mais là, s'ajoute une nouvelle dimension, c'est qu'on forme le nouveau gouvernement du Québec. Et maintenant, Matapédia et la Métis est au pouvoir. Et je tâcherai de me rendre utile dans ce nouveau gouvernement.
1: Des travaux sur le système électrique de l'ancien hôtel de ville d'Amqui entraînent un parc Marcel Rioux plongé dans l'obscurité jusqu'au 12 octobre minimalement. Aussi, la bibliothèque fermera exceptionnellement à 17h au lieu de 19h30 lors de la période des travaux. En cette semaine de prévention des incendies, le service de protection incendie et d'organisation de secours de la MRC de la Matapédia invite la population à ses festivités d'Halloween. Le soir du 31 octobre, dès 18h, plusieurs casernes feront la distribution de bonbons. De plus, en cette semaine de prévention des incendies, le service de protection incendie et d'organisation de secours de la MRC invite la population à tester leur détecteur de fumée. C'est ce qui complète vos nouvelles. 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
3: Dans la Matapédia, on est en plein cœur de cet avertissement de tempête automnale avec des bonnes rafales de vent qui vont aller jusqu'à 90 km/h ce matin et ça va diminuer en mi-journée. Un maximum de 8 avec quelques averses qui devraient cesser durant l'après-midi. Ce soir et cette nuit, ça va descendre à 3 et demain, on aura finalement notre part de soleil avec 30% de risque d'averses en après-midi, mais sinon un ciel généralement nuageux, quelques percées de soleil. À plus long terme, jeudi, c'est de la pluie, mais je vous rassure, pour le week-end, ça s'annonce bien dans la vallée.
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3: Bon mardi matin, on est le 6 octobre, il est 7h33, vous êtes avec Nathan et Jay. Et Nathan, tu discutes de quoi dans les prochaines minutes?
6: Dans les prochaines minutes, je vous raconte mes péripéties de mon lunch d'hier. J'ai suivi une tendance médias sociaux pour essayer de trouver un bon restaurant. Puis je vais vous inviter à prendre part à cette même tendance pour essayer de trouver des bons restaurants dans des coins où est-ce que vous êtes moins familier.
3: OK, fait que ça a été... Ça a été bénéfique.
6: Ah, ça a été très bénéfique.
3: Ah, mon Dieu, mais je veux savoir. Hein, moi qui est un foodie, là. Après Justin Bieber, Love Yourself, on parle beaucoup d'autocompassion ce matin, mais je pense que c'est tout à fait légitime. Justin Bieber à Viva.
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0: Je crois que tu t'es bourré la bédaine.
1: Oh là là, c'est vrai.
2: Tu parles de bouffe.
1: C'est vrai que je me suis bourré la bédaine hier, mon cher G. Connais-tu le Lunch in My City Challenge?
2: Aïe, absolument pas.
1: Absolument
2: pas. Mais dis-moi en plus, parce que je pense qu'on gagne à ça.
1: Hey, tu gagnes à ça, là. Puis tes papilles gustatives sont gagnantes en tabarouette, parce que moi, en étant évidemment quelqu'un qui arrive de l'extérieur dans la région pour la première fois,
2: Mon Dieu, je pensais que tu te mettais à parler en espagnol. Moi, ils viennent.
1: Mes points de repère sont pas les mêmes que si j'étais chez nous. Alors, j'avais le goût d'explorer une place idéale pour aller manger un bon lunch hier. Puis, j'étais allé des fast-foods traditionnels comme W Subway que je mangeais depuis deux jours. Mm-hmm. Fait que je me suis dit, hey, j'arrête pas de voir cette tendance-là sur TikTok. Je vais l'essayer. C'est le Lunch in My City Challenge. Donc, tout ce que vous avez à faire, c'est quand vous êtes dans une ville autre que votre ville natale.
2: Oui.
1: Vous allez sur TikTok, Instagram, Facebook, peu importe. Vous écrivez Lunch in My City Challenge suivi du nom de la ville. Fait que moi, ce que j'ai fait, Lunch in My City Challenge, Rimouski.
2: Oui.
1: Ça va vous donner des vidéos de créateurs qui essayent des restaurants locaux de la ville dont vous êtes.
2: OK.
1: Et ça m'a donné deux options.
2: Oui.
1: La première option, le restaurant Les Affamés, certifié étoile Michelin, resto gastronomique.
2: C'est pas une étoile Michelin, c'est une mention Bibendum. Une mention Bib, ouais. C'est pas une étoile Michelin.
1: OK.
2: C'est en comme avant une étoile Michelin.
1: OK.
2: Je te ravise.
1: Je me ravise. Sur l'image, c'est écrit étoile Michelin, par contre. Mm-hmm. C'est là que j'ai été induit en erreur. Bref, c'est un resto gastronomique qui avait l'air super bon, mais j'étais pas dans le mood pour ça.
2: OK.
1: Deuxièmement, après ça, j'ai vu une fille partir de Québec pour essayer ce qu'elle jugeait comme étant le meilleur resto coréen du Québec. Et il était ici à Rimouski.
2: Parfum de Corée.
1: Exactement.
2: Ben oui.
1: Et là, de ta réaction, je juge que tu connais ce resto-là au bout de tes doigts, au bout de tes papilles gustatives.
2: Madame Kim qui est là.
1: Oui. Et là, moi qui est un grand fan de bouffe coréenne, j'ai pas été déçu. J'adore le poulet teriyaki, alors je me suis dit je vais essayer ça. Et sincèrement, oh my god, c'était le meilleur poulet teriyaki, la meilleure sauce teriyaki que j'ai jamais mangé de ma vie. Et c'était tellement bon. Ça m'amène à vous dire que si vous êtes en exploration dans un coin où vous ne connaissez pas, où vous voulez découvrir quelque chose que votre ville aurait de caché, tapez ça dans votre recherche sur TikTok, Instagram, Facebook, Lunch in My City Challenge, suivi du nom de la ville. Vous pourrez être très surpris que moi, je l'ai été. Et là, ça m'amène à te demander, est-ce que toi, t'as un restaurant à Rimouski ou ailleurs dans Québec qui te fascine, qui t'a vraiment là sauté au papier gustatif comme le parfum de Corée me l'a fait? Ça.
2: C'est tellement une bonne question parce que je les ai toutes faites, les restos ici. Là, le Losange, lui, c'est un restaurant étoilé Michelin.
1: Okay.
2: Puis c'est sûr que c'est très bon. Mais sinon, dans le plus accessible, pour vrai, Les Affamés, c'est bon, mais c'est pas si fine cuisine que ça. Okay. Il y a le burger de la ferme Fournier qui est très bon. Sinon, c'est sûr que tu sais, il y en a à Matane également des bons Amkoui.
1: Ben justement, s'il y a des auditeurs qui ont des restaurants dans la région qui sont comme des restaurants locaux là qu'ils adorent, qu'ils tiennent à eux, 7-2-3.
2: 2-5-6-4.
1: Laissez-nous savoir ça. On veut, je veux entendre vos suggestions. Gênez-vous pas. Ouais. Moi, un foodie a besoin de recommandations, là.
2: Ça nous en prend une par ville, minimalement. Okay?
1: Ah oui.
2: Amkoui, Matane, Rimouski. Sept-Îles, peut-être Port-Cartier aussi, pourquoi pas?
1: Oui, pourquoi pas.
2: Fait que allez-y de votre suggestion au 418-723-2564. Mais quelle bonne idée. Moi, quand je pars en voyage, notre voyage est guidé par les restos. Ma blonde a cette faculté-là de s'informer sur les restos, puis on mange tout le temps bien en voyage.
1: Hey, moi, là, depuis que je suis avec ma blonde à Montréal, et Colin, ça va faire 3 mois bientôt qu'on est ensemble, là, j'ai jamais autant bien mangé dans les 3 derniers mois de ma vie.
2: Ah, tant mieux, avec tout le compliment pour elle, comme ça. Mais c'est comme ça qu'on détermine notre itinéraire de voyage. Fait que
1: c'est cool, ça.
2: C'est une bonne idée de demander aux locaux c'est quoi leur destination, comme ça on est toujours bien servi. Savannah Jade et Marie-Mé arrivent avec l'incursion dans le country de Marie-Mé dans 15 secondes à Viva.
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0: Un petit mardi, êtes-vous d'attaque pour ça? Ben, on va vous donner ce que ça prend pour affronter cette journée en vous permettant de choisir la musique à 8h après Francis de Grandpré au retour à Viva.
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0: 7h51, on vous fait choisir la musique ici à Viva avec ce qu'on appelle le... Voilà ta toune! Deux chansons qui s'affrontent et laquelle vous choisirez pour jouer à 8h aujourd'hui. C'est un duel de Ed Sheeran seul. Le département de la musique a choisi Shivers. Et en studio, on a jeté notre dévolu sur une chanson qui fait sunshine un peu. Camila Cabello qui accompagne Ed Sheeran avec Bam Bam. Ultimement, c'est vous qui choisissez qu'est-ce que vous avez le goût d'entendre à 8 heures. Alors, est-ce que ce sera Shivers ou Bam Bam? La décision vous revient. Vous votez par texto au 418-723-2564. Et qu'est-ce qui se passe avec la musique? C'est pas ça, pas en tout, qu'est-ce qu'on veut jouer? Ce sera pas long. Je vais faire Jump to Here. Alors, vous pouvez choisir votre chanson préférée au 418-723-2564. Une chose est sûre, c'est que ça va être Ed Sheeran qui va gagner.
1: Il va être au moins dans une des tunes qu'on va jouer. Ça, c'est sûr et certain.
0: Et par la suite, ben, ce sera peut-être votre chanson. Fait que faites-vous plaisir pendant que vous allez vous installer à votre poste de travail. Voilà, tout est replacé au bon endroit. Et maintenant, c'est au tour de Mumford & Sons avec Here, en compagnie de Chris Stapleton. Il est 7h53. Vous êtes à Viva. On vous souhaite un excellent début de mardi. On part ça de même.
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0: Nouvelle, oui, c'est la bonne nouvelle du jour. C'est la bonne nouvelle du jour, parce qu'à chaque jour suffit sa peine. Nous, on s'efforce à trouver des bonnes nouvelles au travers de tout ça. On s'est rendu compte que le café, c'est très bon. Nathan, toi, t'es en train d'apprivoiser le café avec la vanille française.
1: Ouais,
0: je te rassure, c'est le processus normal.
1: Ouais, ben c'est ça que tu me disais tantôt, là, mais après faut ça, savoir que je suis une buvette à sucre aussi.
0: C'est normal, c'est un processus. Comme le vin, ça se cultive avec le temps. Et un moment donné, tu vas venir un vieux pet aigri comme moi et tu vas boire du café noir le plus épais possible. Alors, la bonne nouvelle, c'est que les amateurs de café, bonne nouvelle, on dit que consommer une à deux tasses de café noir par jour est associé à un risque de décès réduit de 14 %. Ça veut dire qu'il y a 14 % des gens qui ne meurent pas en buvant du café.
1: Hey, j'adore tes maths, là. Ça, c'est ce qu'on appelle du girl math.
0: C'est ça. Ça veut dire que je ne mourrai pas. J'ai 14% de chance de ne pas mourir.
1: Là, là, là,
0: en fait, non, c'est que on s'expose à moins de problèmes de santé. Mais là, faut faire attention. L'ajout excessif de sucre ou de matière grasse annule cet effet-là. Parce que ça ne devient plus un café noir. Ça devient un café compliqué. Avec une petite cuillère de sucre, ça pourrait être acceptable. Mais il y a une autre étude britannique qui dit que ceux qui ajoutent environ une cuillère à café par tasse ont également un risque de mortalité plus bas que ceux qui boivent tout simplement pas de café. Alors, c'est quand même intéressant. Ça aide de boire du café. On dit que c'est des observations et ça prolonge l'espérance de vie. Donc, on dit gardez votre café simple. Un petit peu de lait, c'est correct. Un petit peu de sucre, c'est pas pire. Mais là, deux laits, ouais. Deux sucres, deux crèmes, deux sucres, non. Pourquoi? Parce que ça aide à mieux gérer notre taux de sucre sanguin et aussi ça nous prévient de maladies cardiovasculaires. Puis ajouter un peu de café, ben ça peut stimuler le système cardiovasculaire un peu. Alors c'est ce qui peut peut-être améliorer notre santé globale en général.
1: Donc en général, le plus noir que c'est, le mieux c'est.
0: Oui, il faut faire attention. Par exemple, si tu le laisses comme se déshydrater longtemps au point d'avoir de la mélasse dans ton verre, pas
1: ouais,
0: sûr que
1: ben
0: c'est
1: là,
0: bon.
1: Ça, c'est sûr que c'est parce qu'il y a au goût, ça deviendra pas... Arc. Hey, déjà que le café noir, ça me dégoûte un peu. Là, tu veux me mettre le goût de la mélasse de
0: tu
1: café.
0: Vois, le café noir, t'aimes pas ça parce que t'as pas goûté de bon café noir. Un jour, tu reviens là, puis je vais t'en faire goûter du très bon, puis tu vas l'apprivoiser.
1: Hey, ma blonde, elle me fait goûter son latte sans sucre, sans lait, puis même ça, je trouve ça...
0: Un latte sans lait?
1: Bon, c'est sûr, un latte sans lait, c'est un peu tough, là. Je vais me raviser là-dessus, un latte sans sucre, okay. Un latte sans saveur, je trouve ça déjà amer.
0: Ah ouais, hein?
1: Ah ouais, ouais.
0: C'est peut-être parce que son café, à la base, n'est pas bon. C'est ça, ça prend un bon café.
1: Écoute,
0: ça prend une bonne matière première.
1: C'est peut-être. Je vais te laisser le bénéfice du doute.
0: La chanson gagnante du Voilà Tatoune s'en vient dans les prochaines minutes à Viva. Le choix est déjà fait par texto 418-723-2564. Je vais faire un petit Patrice Roy de moi-même. Si la tendance se maintient, la chanson est décidée. Ça s'en vient au retour après les nouvelles à Viva.
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5: Bon mardi, ici Louis-Philippe Arnoirel. C'est officiel, Paul Saint-Pierre Plamondon dirigera un gouvernement péquiste minoritaire. Les résultats préliminaires plaçaient le Parti québécois en tête dans 59 circonscriptions avec moins de 28% du vote populaire. Le chef du Parti québécois a tendu la main aux autres partis après avoir raté la majorité de 64 sièges nécessaires à l'Assemblée nationale. Monsieur Saint-Pierre Plamondon maintient son engagement de tenir un référendum sur l'indépendance pendant un prochain mandat. Le nouveau gouvernement péquiste devra composer avec une Assemblée nationale transformée après l'effondrement de la coalition Avenir Québec et la progression des libéraux et des conservateurs. Par ailleurs, dur réveil pour la CAQ de Christine Fréchette. La formation se trouve complètement rayée de la carte au lendemain des élections. Plusieurs poids lourds du parti ont mordu la poussière, tels que Bernard Drainville, Simon-Jolin Barrette et France-Hélène Duranceau. La chef caquiste et première ministre sortante Christine Fréchette a concédé la victoire au Parti québécois de Paul Saint-Pierre Plamondon un peu avant 22 heures. Elle est également défaite dans sa circonscription de Trois-Rivières. Malgré tout, elle a assuré croire que la troisième voie entre nationalisme et fédéralisme était là pour rester. Et encore, pour terminer, Charles Milliard fera son entrée à l'Assemblée nationale comme chef de l'opposition officielle. Le chef libéral a été élu dans Orford en Estrie, alors que le Parti libéral du Québec a fait passer sa députation de 18 à 40 sièges. Le Parti conservateur du Québec fera son entrée en force à l'Assemblée nationale. La formation d'Éric Duhaime devrait devenir un groupe parlementaire avec 19 députés, ce qui pourrait lui donner la balance du pouvoir dans un gouvernement péquiste minoritaire. De son côté, Québec solidaire a conservé plusieurs sièges. La formation de gauche doit tout de même composer avec trois possibles pertes. La porte-parole Ruba Gazal a été réélue dans Mercier et quatre nouveaux députés solidaires feront leur entrée à l'Assemblée nationale. C'est ce qui complète vos actualités Arsenal Média. Passez une bonne journée sur nos ondes.
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7: Dans la Matapédia, on est en plein cœur de cet avertissement de tempête automnale avec des bonnes rafales de vent qui vont aller jusqu'à 90 km/h ce matin et ça va diminuer en mi-journée, un maximum de 8 avec quelques averses qui devraient cesser durant l'après-midi. Ce soir et cette nuit, ça va descendre à 3 et demain, on aura finalement notre part de soleil avec 30% de risque d'averses en après-midi, mais sinon un ciel généralement nuageux, quelques percées de soleil. À plus long terme, jeudi, c'est de la pluie, mais je vous rassure, pour le week-end, ça s'annonce bien dans la vallée.
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10: 8h05, on se réveille tranquillement. On se prépare même pour aller au bureau à travers l'est du Québec sous un ciel nuageux qui, comme je disais tout à l'heure, là, commence à s'en aller. On voit les éclaircies de soleil se pointer le bout du nez en ce mardi 6 octobre. Mardi 6 octobre, bien spécial aujourd'hui pour la petite fille d'une de nos auditrices pour qui on tenait à saluer son anniversaire. Bon 5e anniversaire, Lexi Gagnon, qui, comme je le disais, célèbre son 5e anniversaire aujourd'hui de la part de sa mamie Cathy, son père Danny, ses deux tantes, ainsi que sa mère Allison et son père Carl. Salutations.
11: C'est son beau-père, Carl.
10: Oh, beau-père, mon
11: Dieu. Oui, parce que là, t'as nommé deux pères.
10: C'est vrai. Aïe, aïe, aïe.
11: Voilà, alors bonne fête, Lexi.
10: Bonne fête, Lexi, quand même, malgré mon petit lapsus. On t'aime très fort et on vous salue. Passez une très très belle journée. Dans quelques instants, le showbiz est à l'œuvre et on parle de Taylor Swift qui a passé encore une fois sur les échelles mondiales de palmarès. Numéro 1 Billboard avec son nouveau single Patient Zero.
7: C'est l'heure du Voilà ta toune. Plein de votes nous sont parvenus ce matin. Je vais commencer avec Véronique Fournier que je tiens à saluer. Elle dit bonjour G. C'est Véronique alias La Rose du Lac. La Rose du Lac Pitre. Je t'écris parce qu'aujourd'hui, c'est le début d'une grande aventure. Je prépare depuis plus d'un an et demi cette aventure. Je suis en direction de Montréal pour prendre l'avion afin de participer au rallye Rose des Sables au Maroc. Elle dit « J'aimerais entendre une chanson ensoleillée en cette journée de pluie. » Ben, tu n'es pas seule parce qu'on a aussi reçu ce message.
12: Bon mardi matin, mon vote ce matin va pour Camila Cabello. Bam, bam. Bonne journée.
7: Et ça joue pour vous tous à Viva.

0: 8h11 avec Nathan et Jay, on part ça de même. Au showbiz, Taylor Swift fait jaser.
1: Oui, ben elle trône au sommet du Billboard Hot 100 après avoir délogé le succès d'Ella Langley, Choosing Texas, qui avait passé pour moins de 24 semaines au sommet.
0: Oui.
1: Avec sa chanson Patient Zero qu'elle a sortie la semaine dernière. Les trois autres nouvelles chansons de son encore de l'album The Life of a Showgirl sont respectivement 3e, 4e et 5e.
0: OK.
1: Et on va se poser les vraies questions, là.
0: Oui.
1: Je vais vous laisser écouter un extrait de la chanson Patient Zero. On va commencer par ça.
0: Pour l'instant, ça va. So let's get into it. 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Mais qu'est-ce qui se passe?
1: Mais qu'est-ce que se passe-t-il?
0: A-t-elle un malaise?
1: Elle court après le beat. On va se poser les vraies questions. J'écoute du Taylor depuis 2023 là, en mars là. Et c'est... Y a-t-il quelque chose que je manque? Comment est-ce qu'elle réussit à avoir des numéros 1 alors qu'elle écrit des chansons? On dirait que c'est moi qui crée un examen de français puis qui essaie de maximiser le nombre de mots pour que j'atteigne la limite.
0: On dirait qu'elle se prend pour M&M, mais qu'elle a pas le flow. C'est vrai.
1: C'est vrai.
0: Mais c'est spécial. Écoute,
1: c'est spécial. C'est un phénomène d'avoir autant de numéros 1 de succès, mais d'avoir des chansons qui sont, ma foi, je vais le dire, médiocre.
0: Ah, ben là, médiocre, faut faire attention. Le reste de la chanson est pas si mal.
1: Mais
0: ce bout-là, on le comprend pas.
1: Ce bout-là, je le comprends pas.
0: C'est comme un nid de poule dans la chanson.
1: Ces autres chansons aussi, Cleveland, là. Et tabarouette, vous avez écouté ça, là.
0: Il y a une autre artiste qui fait jaser d'elle pour des mauvaises raisons.
1: Ouais. Ben, en tout cas, je sais pas si vous avez vu, samedi dernier avait lieu un match de soccer au Stade Saputo.
0: Ah oh, oui.
1: Pas ça le point.
0: Non.
1: C'est ce qui s'est passé avant le match où est-ce que il y a une chanteuse de l'hymne national et tout allait bien jusqu'à ce que, ben, vous allez l'entendre. Ton front est sain
0: de fleurions glorieux. Les fleurions.
1: Déjà là, pas sur le beat. Tu
0: es là. Mais c'est pas ça.
1: Attention, là, ça devient pire. Alors, recommencez. Hein?
0: Ben, recommence.
1: Oh oui. Terre de
0: nos aïeux. OK. Car ton front est là. Car ton front est là.
1: Hey, breaking news, Jerry, ton front est là.
0: C'est une bonne affaire. Tous les Canadiens ont un front en général.
1: Et il est là.
0: Oui.
1: Et il est là. Mais la question, c'est, hey, tu te fais payer pour aller chanter l'hymne national. L'hymne national dans un match de l'équipe nationale canadienne. Et t'es même pas capable de chanter deux lignes de l'hymne national. Il y a quelque chose à quelque part qui a pas marché. Et elle, tu l'entends après ça dire, j'ai oublié les paroles. Et là, t'as juste l'extrait instrumental qui part et ce clip-là.
0: C'est donc bien malaisant.
1: Va mourir dans le Hall of Shame des prestations des hymnes nationaux, là. Sincèrement, on aurait dit, moi pis mes chums de filles, en train de faire une soirée karaoké sous à genre 2h du matin, là.
0: Ça aurait probablement été mieux.
1: Un peu plus drôle, au moins, s'arrêter moins sérieux.
0: Ben, c'est parce qu'elle a comme les paroles, mais pas au bon moment. Mais elle l'a-tu pratiqué, Calvin?
1: Je sais pas. Y a des questions se posent. Si vous avez des réponses, sincèrement, là, dites-nous, parlez-nous, je sais pas, là.
0: Probablement qu'en ce moment, elle se pose exactement plein de questions. Elle ne comprend pas et elle dit, s'il vous plaît, oubliez-moi. Contrairement à Simple Minds, oui, qui chantait en 1985, Don't You Forget About Me, Aviva, le genre de chanson qu'on entend dans le lunch avec Julie le midi.

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1: Ça sort d'où ça? Pourquoi faire qu'on fait ça? Explique-moi ça. Pourtant, on le fait tout, je comprends pas. Pourquoi est-ce qu'on fait des piles ou face? Mais en fait, c'est pas tant. Il y a aussi le côté, pourquoi on appelle ça pile?
2: Ouais. C'est la face, on peut comprendre. C'est comme ça. Comme tu disais tantôt, la face, évidemment, c'est la face. Où est-ce qu'il y a la face?
1: Le représentant de la monarchie.
2: Oui.
1: Qui peut-être va être évincé du Québec prochainement, mais ça, c'est un autre dossier.
2: On en parle pas.
1: C'est ça. Là, je veux pas parler de politique. Pourquoi on dit pile ou face? Ben, c'est ça. Faut remonter au Moyen-Âge, OK? Et
2: pendant mon Dieu, Seigneur.
1: Oui, je suis allé très loin dans les questions à mes ancêtres. Et, on disait même pas pile ou face, on disait en vrai croix ou pile. Fait qu'il y avait, les gens n'avaient pas de face à ce moment-là.
2: Ouais, c'est ça. Fait que le côté un peu plus clair qu'on aurait pu deviner facilement, c'était même pas ça. Ouais,
1: c'est ça. Sur les pièces de l'époque, les écus probablement, il y a une croix qui figurait d'un côté, tandis que de l'autre, c'était appelé pile. Le mot désignait à l'origine l'outil utilisé pour frapper les monnaies, c'est-à-dire la pile, puis par extension, le côté de la pièce qui recevait cette frappe.
2: Ah, donc, c'est comme, Dieu,
1: imagine un genre de marteau avec un moule, si tu veux, intégré à l'intérieur. C'est ça qu'on appelle la pile. Ça n'a rien à voir avec une pile de linge ou encore une pile, une batterie.
2: Ouais, c'est ça, j'allais
1: dire. Croix ou pile, ben après ça, c'est devenu pile ou face. Mais on comprend, on a changé la croix pour la face. Puis progressivement, ben, on n'a pas remplacé le mot pile parce que, ben, ça voulait pas plus dire quelque chose aujourd'hui qu'à l'époque. Fait que c'est
2: là,
1: ça.
2: La question, c'est, lequel qui est plus avantageux, pile ou face? T'as perdu ton studio sur quel... T'avais dit quoi?
1: Hey, je me souviens tellement pas. Je me souviens juste de l'émotion et de l'amertume profonde et du regret d'avoir proposé de faire un pile ou face parce que c'était ma propre proposition.
2: Hey!
1: Ben oui, mais on était quatre, puis on était deux équipes de deux. Puis les deux, on voulait le bureau en coin, ici au bureau.
2: Ça, c'est sûr. Ça, c'est sûr.
1: On a perdu.
2: Mais au moins maintenant, là, tu te couches un peu moins niaiseux en sachant que pile, c'était avec ça qu'on frappait les culs à l'époque.
1: Les pièces de monnaie, c'est ça.

0: Bon début de mardi à Vivant, on est le 6 octobre à 8h24, on s'informe et on fait le tour de l'actualité parce que c'était la soirée électorale. Hier, on fait le point sur les nouvelles régionales.
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5: Bon matin, ici Christophe Moquin pour vos nouvelles. Pascal Bérubé est le candidat élu dans la circonscription de Matane-Matapédia-Métis pour le prochain mandat provincial, qui sera son 7e. Notre équipe s'est entretenue avec lui après sa victoire hier soir.
6: Très ému, beaucoup de gratitude pour les gens de ma circonscription qui me donnent encore un mandat très fort. On n'a pas le chiffre final, mais c'est autour de 70% des voix. Évidemment, je veux saluer l'affection, le respect et l'adhésion et je dirais la fidélité des gens de chez nous. Ça me touche énormément. Je veux être le député de l'ensemble des citoyens de la circonscription, sans exception. Je veux saluer l'ensemble des candidats à cette élection et je veux dire aussi aux gens qui n'ont pas voté pour moi que je serai leur député.
5: Il a aussi mentionné la victoire du Parti québécois à la tête du gouvernement.
6: Mais là, s'ajoute une nouvelle dimension, c'est qu'on forme le nouveau gouvernement du Québec. Et maintenant, Matapédia et la Métis est au pouvoir. Et je tâcherai de me rendre utile dans ce nouveau gouvernement.
5: Des travaux sur le système électrique de l'ancien hôtel de ville d'Amqui entraînent un parc Marcel Rioux plongé dans l'obscurité jusqu'au 12 octobre minimalement. Aussi, la bibliothèque fermera exceptionnellement à 17h au lieu de 19h30 lors de la période des travaux. En cette semaine de prévention des incendies, le service de protection incendie et d'organisation de secours de la MRC de la Matapédia invite la population à ses festivités d'Halloween. Le soir du 31 octobre, dès 18h, plusieurs casernes feront la distribution de bonbons. De plus, en cette semaine de prévention des incendies, le service de protection incendie et d'organisation de secours de la MRC invite la population à tester leur détecteur de fumée. C'est ce qui complète vos nouvelles. 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
8: Dans la Matapédia, on est en plein cœur de cet avertissement de tempête automnale avec des bonnes rafales de vent qui vont aller jusqu'à 90 km/h ce matin et ça va diminuer en mi-journée. Un maximum de 8 avec quelques averses qui devraient cesser durant l'après-midi. Ce soir et cette nuit, ça va descendre à 3 et demain, on aura finalement notre part de soleil avec 30% de risque d'averses en après-midi, mais sinon un ciel généralement nuageux, quelques percées de soleil. À plus long terme, jeudi, c'est de la pluie, mais je vous rassure, pour le week-end, ça s'annonce bien dans la vallée.
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1: Bon mardi dans la vallée de la Matapédia. C'est un plaisir de retrouver Annie-Pierre Desbois, la fille du pêcheur. Bonjour Annie-Pierre.
2: Salut, bon matin.
1: C'est le long week-end qui arrive et moi qui dis long week-end de l'Action de grâce, dis je cuisine une dinde. J'en parlais hier en plus à Nathan, puis j'aime bien ça. Mais là, toi, tu veux nous amener ailleurs parce que c'est une saison quand même fertile, l'automne, pour les poissons.
2: Ben oui, en fait, là, tu sais, ce qu'on veut à l'Action de grâce, c'est être en famille, recevoir. On pense à un plat à partager. Tu sais, la dinde, c'est super le fun. Maintenant que tu mets ça au fourneau, c'est quand même long. T'sais, c'est un projet, tu l'oublies un peu là, tu la poses de temps en temps pour pas qu'elle sèche. Mais là, moi, j'ai d'autres choses à vous proposer là pour avoir un bon festin de l'Action de grâce.
1: Fait que en termes de fruits de mer, tu nous proposes quoi pour remplacer la dinde?
2: Ben, moi j'ai pensé à quelques options là. En fait, en formule plat à partager, je vous suggère soit de cuisiner un pot en pot de fruits de mer.
1: Oui.
2: Fait que pour ceux qui savent pas c'est quoi, c'est comme une espèce de cipaille, mais au lieu d'avoir la classique viande patate, ben c'est une genre de sauce crémeuse avec plein de fruits de mer. Fait que c'est super bon. T'sais, si ça nous tente pas, mettons, de se lancer dans la confection de la pâte, là, ben on peut soit acheter une pâte style à tarte à l'épicerie, là, comme en boule. Ça fait la job. Sinon, même pâte feuilletée, ça peut être intéressant aussi.
1: Oui.
2: On accompagne ça avec une petite salade verte là pour le côté acidité, fraîcheur, légèreté. Une petite bouteille de vin blanc, puis l'affaire est ketchup. Puis, tu sais, mettons ça qui serait plus du côté lasagne, tu sais, c'est un petit peu plus traditionnel.
1: Oui.
2: Ça peut être une excellente idée. Tu sais, une lasagne, c'est toujours le fun à partager là en gang. Puis, on peut même faire la version, mettons, pour les enfants ou pour ceux qui mangent pas de poisson fruits de mer, on fait la version à la viande à côté, puis c'est super. Fait qu'on a tout ce qu'il faut à la poissonnerie, là. T'sais, on a de la chair de crabe, de la chair d'homard, des pétanques, des crevettes. Fait que vraiment tout ce qu'il faut pour concocter une super recette

0: de lasagne ou de pâte en pot. Puis pour ceux qui auraient moins envie de cuisiner, là, une option qui est vraiment super simple puis que on se trompe pas, ça fait wow quand même là maintenant sur la table, c'est on vient prendre un filet de saumon entier.
1: Oui.
0: On envoie ça au four avec nos épices préférées. Puis après ça, tu sers ça dans un beau plat là de service entier. Puis les gens prennent chacun leur portion de de poisson. Puis on peut même garder là les accompagnements que vous êtes habitués de servir avec la traditionnelle dinde.
1: Ben
0: là,
1: oui.
2: Hey, Annie-Pierre, avec les poissons, on peut faire plein de choses. Mais ce qui est toujours bon, c'est des sushis. Puis les jeudis, sushis sont de retour.
0: Ben oui, c'est ça. On a pris une petite pause pour les deux dernières semaines. On était beaucoup occupés avec les traiteurs. Mais là, dès ce jeudi, on va être de retour avec les sushis. Fait que nos variétés habituelles là, vont être disponibles à récupérer pour le souper. Les gens peuvent nous téléphoner avant 13h le jeudi pour passer leur commande. Sinon, généralement, on essaie d'avoir quelques plateaux là, prêts à partir pour les gens qui n'y auraient pas pensé. Juste penser récupérer ça sur place.
1: Justement, là, on approche d'un long week-end. Vous allez avoir un horaire pas vraiment modifié, mais faut se rappeler l'horaire pour pas avoir de mauvaises surprises.
0: Oui, c'est ça. On est ouvert du mercredi au samedi. De 10h à 17h, sauf les jeudis, vendredis, on ferme à 18h. Fait qu'il faut prévoir un peu nos courses. Là. Si vous recevez le dimanche ou le lundi, ouais. Ben prévoyez de venir faire vos courses là, d'ici samedi pour être tout prêt pour la préparation de votre festin.
1: Dans notre dernière chronique, Annie-Pierre, on a parlé du menu traiteur style boîte à lunch pour des réunions d'équipe, entre autres. Et là, ben c'est le fun parce que sur votre page Facebook, vous avez présenté le menu.
0: Oui, effectivement, on a sorti ça la semaine dernière. Fait qu'il y a un beau petit visuel là avec tout est bien indiqué avec les prix. Donc les gens peuvent consulter ça facilement. Je l'ai mis en publication épinglée là sur la page Facebook. Donc quand les gens vont ouvrir la page La Fille du Pêcheur, Poissonnerie Traiteur, ça va être dans les premières publications qui vont défiler. Fait qu'ils peuvent nous contacter pour organiser leur événement corporatif à venir.
1: Ben, Annie-Pierre Desbois, La Fille du Pêcheur, merci de renouveler notre action de grâce avec les fruits de mer, puis on se retrouve dans 2 semaines.
0: C'est super.

0: Diane Simard s'en vient prendre le relais à Viva avec Viva l'avant-midi et dans sa playlist, elle vous réserve des bons souvenirs, mais aussi des bons hits de l'heure. Et je regarde, par exemple, Shakira et Burna Boy qui vont essayer de faire installer le soleil aujourd'hui envers et contre tous avec Die Die. Je m'appelle Jay. Nathan, merci d'avoir été avec nous dans les deux dernières journées.
1: Merci à toi. J'ai eu une formidable expérience.
0: T'as pas été traumatisé par moi, toujours?
1: Non, mais non, ouais, jamais, Jay.
0: Comment, c'est parce que t'es pas resté assez longtemps.
1: Oh, donne-toi un peu d'espoir. Quand même, là, justement, le soi auto, c'est comment tu disais?
0: Auto-compassionnel.
1: Et voilà.
0: Voilà. Hey, c'est bon, Nathan. C'est cool. J'espère avoir la chance de te réentendre. Puis merci, passe un bon retour chez vous.
1: Merci.
0: Et passez une bonne journée au travail à Viva.
2: Y'a-t-il?

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0: puis, avez-vous gagné vos élections, hein? Ah oui, il y en a qui se sont couchés tard aussi hier. C'est normal, c'est normal. Il y avait beaucoup d'émotions dans l'air. Alors que vous ayez gagné ou perdu vos élections, je vous souhaite un bon début de journée. Merci de choisir Viva l'avant-midi. C'est Diane Smart qui est très heureuse de vous accompagner. Pour les trois prochaines, on est ensemble. Et vous savez qu'ici, c'est Viva la musique, hein? Donc, on vous offre, oui, des classiques avec, entre autres, la toune du lunch qui sera au top de l'heure de 11h. Une chanson qui donne le ton sur ce que vous pouvez entendre pendant l'heure du dîner pour le lunch 80-90-2000. Aussi, des nouveautés sont à l'affiche cet avant-midi. Duo de Ella Langley. Vous allez vraiment aimer ça. Et aussi Charlotte Cardin. Notre belle Charlotte nous a annoncé de la nouveauté qui s'en vient ce vendredi et ne reculant devant rien. Un petit extrait que je vais avoir pour vous autres.
1: Oui!
0: Avec Jeff Posey qui s'en vient tantôt, Baby Rexha. Et pour tout de suite, c'est Shakira et Burna Boy sur Die Die à Viva.

Charlotte Cardin et Feel Good dans Viva l'avant-midi. Charlotte Cardin qui nous titille sur ses réseaux sociaux avec un court extrait d'une chanson où on la voit là, dans la vidéo en train de chanter tout simplement leur gros plan sur le beau visage de Charlotte Cardin. Et ça a l'air que ça sort ce vendredi, cette nouvelle chanson qui semble se nommer Memories, entre parenthèses, souvenirs. Donc, elle est disponible pour la pré-sauvegarder maintenant. En français, la pièce de Charlotte Cardin, est-ce que ça va se retrouver sur son nouvel album? On attend encore la sortie parce que ça a l'air que c'est en 2026. Mais encore une fois, c'est une signature unique à la Charlotte Cardin.

Salut, c'est Viva la musique et c'est pour ça qu'on vous offre la toute nouvelle version de Mitsou, Lettre à un cowboy, en collaboration avec Clément Jacques. Ça s'en vient. Mike Demero avec Vétal Aimé également sur Dance with the Sun, olé olé version française. Mais juste avant, c'est le classique de Corey Hart que je vous offre maintenant. Genre de chanson qui pourrait passer dans Lunch 80-90-2000 à chaque midi de semaine. Voici Sunglasses at Night, parce qu'ici, c'est

0: quel beau duo, Clément Jean, qui est avec Mitsou sur la relecture du hit de Mitsou, Lettre à un cowboy. Alors, c'est disponible depuis quelques jours à peine. Pour le moment, ça a été lancé comme un simple numérique, sans annonce officielle pour un nouvel album complet. Et moi, je trouvais ça le fun que Mitsou nous prépare de la nouveauté dans l'air, parce qu'elle a fait la relecture aussi d'un autre de ses hits cet été, C'est chaud, et ça a pogné au bout aussi. Mais là, pour le moment, c'est disponible sur les plateformes Lettre à un cowboy. Clément Jacques, ça lui va super bien, ces rythmes-là aussi, ce style-là. Quand il a fait aussi le duo avec Marimé sur Picture, version française, ça aussi. C'est sûr que c'est un hit. À venir dans un petit instant, Benson Boone, Salvard et Uncle Cracker avec Drift Away à Viva. Restez là.
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3: Diffusion Mordicus propose deux spectacles familiaux dans les prochaines semaines. Le 31 octobre à 14h, voyez Amandine et Gédéon. Le 21 novembre à 10h, voyez Bidulman. La programmation complète est sur diffusionmordicus.ca. Jusqu'au 8 octobre sera présenté les films L'île de l'oubli au cœur de la bête et Pauline Julien, femme pays, au cinéma Figaro d'Amqui. Il est possible de voir ces films les mercredis et jeudis, ainsi que du vendredi au dimanche. Le 7 octobre à 19h, la Vie active de Sainte-Léophase organise la rencontre d'information « Préparer son testament ». Le 8 octobre à 18h30, Vincent Gervais animera la conférence « Prendre soin de son cerveau, cette astuce et neurosciences » à la bibliothèque Madeleine Gagnon d'Amqui. Le 9 octobre, dès 20h, au restaurant L'Ambassadeur d'Amqui, Place aux jeunes de la Matapédia organise un karaoké musique du monde.
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L'avant-midi avec Gin à l'eau salée, la formation qui est sur la route depuis le 17 septembre dernier pour présenter leur nouvel album « Ça veut rien savoir ». Et là, ils ont proposé un tout nouvel extrait radio il y a quelques jours à peine, « Bout de tape », qu'on trouve sur cet album-là. Et dans le communiqué, on disait que tout le monde connaît quelqu'un qui raboute sa vie à coups de duct tape, au sens propre comme au figuré. Alors, ils se sont amusés à chanter chacun leur tour, tout ce qui peut se recoller, à part l'amour. Alors, pour ne pas les manquer, allez voir sur leur site web parce que je peux vous dire que, ouais, les billets s'envolent comme des petits pains chauds pour Sale Barbe. Nos prochains invités aussi parce que ils font actuellement leur ultime tournée. Je vous parle évidemment de Caen. Ça va se terminer, cette belle carrière-là du groupe, en décembre prochain. Et là, ben, on voit que chacun a l'air à faire des petits bouts, là, de projets en parallèle de façon solo, tout comme le leader de Caen, Steve Veilleux. On a pu le voir justement le week-end dernier en direct de l'univers pour rendre hommage à Patrick Normand, rien de moins. Alors Steve Veilleux qui est en train de préparer de la nouveauté, il y a quelque chose qui se prépare, un album solo peut-être dans l'air, on aura l'occasion de s'en jaser. Pour tout de suite, voici Caen, manquez pas Miley Cyrus avec Mark Ronson dans un instant. 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

Notre prochaine invitée a la puissance vocale, je trouve, d'Adèle. Aussi, je la comparais à Charlotte Cardin avec sa signature vocale unique. Alors, ça reste une magnifique chanson, Lauren Daigle.

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2: Taylor Swift est à venir dans un instant et on l'a vu le week-end dernier faire une apparition surprise à l'émission Saturday Night Live et ça faisait depuis octobre 2023 qu'elle n'était pas passée sur le plateau. Elle n'était pas invitée, mais elle a fait un petit clin d'œil et une surprise à son amie, l'actrice Dakota Johnson, celle qu'on a pu voir dans son plus récent vidéoclip de Patient Zero, la star également de 50 nuances degrés, l'ex aussi de Chris Martin, le leader de Coldplay. Et elle parlait aussi qu'elle était récemment en couple avec Machine Gun Kelly. Bref, elle parlait de ses relations amoureuses avec des musiciens. Elle disait que ses amis la soutenaient et ne la jugeaient pas pour sortir avec ces hommes-là. Elle a présenté au public sa thérapeute au sens propre et ça l'a incité Taylor Swift à monter sur scène. Alors là, elle est arrivée à côté d'elle. Elle dit « Je ne suis pas ta thérapeute, mais tu passes juste une fois par semaine chez moi avec une bouteille de vin vide et tu me demandes si j'en veux. » Elle dit « Tu t'affales sur mon canapé et tu te confies à moi sans retenue et de temps en temps je me dis punaise t'es dingue et à la blague elle dit que souvent elle la renvoie chez elle par la suite avec une boisson réhydratante et une escorte de sécurité. C'est ça une vraie bonne amie. Ça a l'air que Taylor Swift en est toute une. Elle s'invite avec New It, A New You dans un instant. 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
2: Bonjour, ici Christophe Moquin pour vos nouvelles. Ce sont 63,42% des électeurs qui sont allés à l'urne dans Matane-Matapédzamitis selon Élections Québec. La soirée a vu Pascal Bérubé, candidat du Parti québécois, être réélu pour un septième mandat dans la région avec 67,80% des voix. Il est suivi par Patrice Caron du Parti conservateur du Québec, d'André Côté du Parti libéral du Québec et d'Henri McLaren de l'équipe Christine Fréchette, Coalition Avenir Québec. À l'échelle nationale, il fut élu un gouvernement péquiste minoritaire. Par ailleurs, le président de l'Union des municipalités du Québec et maire de Mascouche, Guillaume Tremblay, salue la victoire d'hier de Paul-Saint-Pierre Plamondon, chef du Parti québécois, ainsi que de l'ensemble des personnes élues de cette nouvelle législature. L'association ajoute que les prochains mois seront importants dans la progression de plusieurs priorités, dont en matière d'infrastructure et d'itinérance. Monsieur Saint-Pierre Plamondon a indiqué sa volonté d'agir rapidement. L'UMQ conclut qu'il va continuer à faire valoir l'expertise municipale et les réalités du terrain pour contribuer à des solutions adaptées aux besoins des communautés. C'est ce qui complète vos nouvelles. 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

0: 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Pourquoi s'en passer? Machine Gun Kelly et J.D. Roll maintenant sur Lonely Road. À Viva!
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0: et danser la nuit dans Viva la Bain-Midi. Dupré qui nous offre un tout nouveau spectacle, hein, qui s'appelle Bien assis. Je vous le rappelle, il se promène un peu partout au Québec avec ce nouveau show-là. Beaucoup plus intime. Alors, c'est le temps là de poser vos questions à Marc Dupré puis de jaser un peu avec dans ce nouveau show-là. Vous allez avoir plus de proximité, je pense, avec ce nouveau show de Marc Dupré qu'avec le show des Backstreet Boys. Mais chose certaine, même si on n'arrive pas à les atteindre, c'est toujours le fun de les voir sur scène, de les voir danser. Ça nous ramène dans notre jeunesse. À part de ça, les Backstreet Boys qui annonçaient toute une nouvelle il y a vendredi avec 4 représentations à Toronto au centre Rogers. Alors, les billets seront disponibles pour le grand public dès ce vendredi. Mon petit doigt me dit que ça va se vendre vite, cette histoire-là. Donc, 12, 13, 19 et 20 février 2027 pour les Backstreet Boys en spectacle au Canada à Toronto. Pas de date pour le moment à l'horizon pour le Québec. Ils s'en viennent. Ah oui, dans un instant, ils vont nous faire danser les Backstreet Boys. À Viva!
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0: Pour bien vous ramener à la maison, ça se passe avec notre émission du retour Viva la Casa sur le coup de 16h. Hein. Faut pas manquer ça en semaine, du lundi au jeudi. Et puis mon collègue Patrick Langlois vous attend avec ses collaborateurs et ses collaboratrices tout au long de la semaine. Le mardi, c'est Anaïs Guertin-Lacroix qui est là pour parler de la vie, tout simplement. Audrey Turgeon également, finance au féminin. Alors, on a toujours des sujets super intéressants pour vous autres. La bonne humeur de Patrick aussi et de l'excellente musique, c'est sûr, parce qu'ici, ben, vous êtes branchés à Viva, donc c'est Viva la musique. C'est pour ça que ça se poursuit tantôt avec Stella, Lefty et Boston. Et là, pour tout de suite, Laetitia Jiménez avec Destinos à Viva.
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chaque fois que j'écoute cette chanson-là, le rythme vient me chercher. Chaz et Eddie, qu'on vient de s'offrir dans Vive à l'avant-midi. Toujours Diane Simard en place avec vous autres. Et je vous accompagne jusqu'à l'arrivée de votre lunch 80-90-2000 avec Stads maintenant.

0: Warren est en réserve musicale avec sa nouveauté Emerald Eyes. Alors ça s'en vient également, Tove Lo et Stromae. Grosse réaction forte côté franco ces temps-ci avec Des Fleurs. Vous voulez pas manquer aussi la toune du lunch, une chanson qui vous donne le ton de ce que vous pouvez entendre pendant l'heure du dîner pour le lunch 80-90-2000. Juste des bons classiques qui vous sont présentés. Et là, ça nous ramène à la fin des années 80, une des meilleures décennies en musique selon moi. Et c'est Crowded House qui va nous offrir la toune du lunch Don't Dream It's Over à venir dans un moment. Viva, restez là.
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5: Bonjour, ici Christophe Moquin pour vos nouvelles. Ce sont 63,42% des électeurs qui sont allés à l'urne dans Matane-Matapédia-Métis selon Élections Québec. La soirée a vu Pascal Bérubé, candidat du Parti québécois, être réélu pour un septième mandat dans la région avec 67,80% des voix. Il est suivi par Patrice Caron du Parti conservateur du Québec, d'André Côté du Parti libéral du Québec et d'Henri McLaren de l'équipe Christine Fréchette, Coalition Avenir Québec. À l'échelle nationale, il fut élu un gouvernement péquiste minoritaire. Par ailleurs, le président de l'Union des municipalités du Québec et maire de Mascouche, Guillaume Tremblay, salue la victoire d'hier de Paul-Saint-Pierre Plamondon, chef du Parti québécois, ainsi que de l'ensemble des personnes élues de cette nouvelle législature. L'association ajoute que les prochains mois seront importants dans la progression de plusieurs priorités, dont en matière d'infrastructures et d'itinérance. M. Saint-Pierre Plamondon a indiqué sa volonté d'agir rapidement. L'UMQ conclut qu'il va continuer à faire valoir l'expertise municipale et les réalités du terrain pour contribuer à des solutions adaptées aux besoins des communautés. C'est ce qui complète vos nouvelles. 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

prochaines secondes, c'est une nouveauté Viva que je vous propose avec l'étoile montante de la musique country, Ella Langley, qui bat les records, vous savez, avec sa pièce Choosing Texas, battue des records de longévité là au top du Billboard Hot 100. En tête du Billboard Hot 100, son album également est extrêmement bien reçu. Et là, c'est une collaboration avec Ko Wetzel qu'elle fait. Et ils ont déjà fait une chanson ensemble, un duo en 2022, et ça a tellement été payant entre Ella Langley et Ko Wetzel. La pièce That's Why We Fight avait été certifiée disque d'or en 2022. Alors, c'est comme un duo qui match, là. On a décidé de reprendre ça et de remettre ça sur Jaded, une pièce qu'on retrouve sur le nouvel album de Ko Wetzel qui est sorti en juin dernier. Alors, voici le duo de feu avec une touche country, évidemment. Ko Wetzel et Ella Langley maintenant à Viva, parce qu'ici, c'est Viva la musique. Je vous souhaite un bon mardi chez nous.

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0: Anne Cassidy avec Dis-moi, dis-moi, dis-moi dans Viva l'avant-midi. C'est la chanson qui a été couronnée chanson de l'année au dernier gala de la disque. Est-ce qu'elle aura encore cet honneur cette année? Ça se pourrait bien parce qu'elle se retrouve toujours dans la catégorie chanson de l'année. Et d'ailleurs, elle domine les mises en nomination en vue du prochain gala avec 12 nominations au total. Donc, elle pourrait partir avec autant de statuettes que l'an dernier. Et je vous rappelle que c'est vous qui votez dans certaines catégories. Moi, ma job est déjà faite, ça fait une semaine, ça a été dur, mais à un moment donné, il fallait trancher comme artiste féminine de l'année ou encore artiste masculin de l'année. Chanson de l'année, justement, c'est nous qui choisissons ça, le groupe de l'année également. Alors, vous avez encore la semaine pour aller voter. Dépêchez-vous, par exemple, parce que ça se termine ce jeudi sur le vote.adisque.com pour vous faire entendre et faire votre choix. À venir dans un instant, Beyoncé en duo avec Coldplay. C'est à venir à Viva, restez là.
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6: Diffusion Mordicus propose deux spectacles familiaux dans les prochaines semaines. 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Le 21 novembre à 10h, voyez Bidulman. La programmation complète est sur diffusionmordicus.ca. Jusqu'au 8 octobre seraient présentés les films L'île de l'oubli au cœur de la bête et Pauline Julien femme pays au cinéma Figaro d'Amqui. Il est possible de voir ces films les mercredis et jeudis ainsi que du vendredi au dimanche. Le 7 octobre à 19h, la vie active de Sainte-Léophase organise la rencontre d'information Préparer son testament. Le 8 octobre à 18h30, Vincent Gervais animera la conférence Prendre soin de son cerveau, 7 astuces et neurosciences à la bibliothèque Madeleine Gagnon d'Amqui. Le 9 octobre, dès 20h, au restaurant L'Ambassadeur d'Amqui, Place aux Jeunes de la Matapédia organise un karaoké Musique du Monde.
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un bijou de chanson signée Cindy Daniel, Sous une pluie d'étoiles, une chanson qui fête ses 20 ans cette année. C'est encore tellement bon aujourd'hui. Et ici, c'est Viva la musique, c'est pour ça qu'on vous offre toujours ces belles pièces-là. C'est certaines chansons actuelles également, ça c'est sûr. Et ça se passe entre autres avec les hits à pattes pour bien lancer vos soirées à Viva en semaine. Ça ne pas manquer Patrick Langlois qui vous donne rendez-vous tout de suite après Viva la Casa à 18h avec justement ses coups de cœur musicaux, mais aussi les chansons du palmarès, alors de belles découvertes musicales même à faire, donc n'hésitez pas. Et dans un instant, c'est de la belle nostalgie qui s'en vient à Viva avec le Lunch 80-90-2000. Un excellent montage va partir tout ça. Alors c'est à venir. Diane Simard vous souhaite bon appétit. On se retrouve tout de suite après pour Viva l'après-midi. À tantôt!

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2: Bonjour, ici Christophe Moquin pour vos nouvelles. Ce sont 63,42% des électeurs qui sont allés à l'urne dans Matane-Matapédia-Métis selon Élections Québec. La soirée a vu Pascal Bérubé, candidat du Parti québécois, être réélu pour un septième mandat dans la région avec 67,80% des voix. Il est suivi par Patrice Caron du Parti conservateur du Québec, d'André Côté du Parti libéral du Québec et d'Henri McLaren de l'équipe Christine Fréchette, Coalition Avenir Québec. À l'échelle nationale, il fut élu un gouvernement péquiste minoritaire. Par ailleurs, le président de l'Union des municipalités du Québec et maire de Mascouche, Guillaume Tremblay, salue la victoire d'hier de Paul-Saint-Pierre Plamondon, chef du Parti québécois, ainsi que de l'ensemble des personnes élues de cette nouvelle législature. L'association ajoute que les prochains mois seront importants dans la progression de plusieurs priorités, dont en matière d'infrastructures et d'itinérance. M. Saint-Pierre Plamondon a indiqué sa volonté d'agir rapidement. L'UMQ conclut qu'il va continuer à faire valoir l'expertise municipale et les réalités du terrain pour contribuer à des solutions adaptées aux besoins des communautés. C'est ce qui complète vos nouvelles. 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
2: Bon mardi midi. J'espère que ça va bien. Julie Barry qui se joint à vous dans le lunch 80, 90, 2000 en cette édition du mardi 6 octobre, lendemain de soirée électorale. N'as-tu que se sont couchés tard pour regarder tous les résultats sortir? Bref, le verdict, vous le savez probablement déjà, mais le Parti québécois est notre nouveau parti politique dirigeant. C'est Paul Saint-Pierre Plamondon qui est notre nouveau premier ministre et c'est un gouvernement minoritaire. Alors voilà, mon résumé politique est fait. On n'aura pas une émission politique ce midi, mais je veux quand même vous parler un peu de notre expérience de vote d'hier soir. On a été avec les enfants, puis je vais vous en parler dans les prochaines minutes. Je vous garde quand même quelques petites surprises par rapport à ça, mais j'ai trouvé ça vraiment cute et chouette comme expérience. On s'en reparle. On a notre montage musical pour commencer tout ça. On a l'air la belle Riri, Don't Stop the Music. C'est probablement ce qu'elle a dit à Céline Dion, qu'elle a été la voir deux fois à Paris. C'est beau avoir de l'argent. Attaway, What is Love, Rock Your Body, Justin Timberlake, Billie Jean, The Michael Jackson et Delight. Nous commence le montage musical en force avec Groove is in the Heart. On dirait qu'on a le goût tout le temps de le chanter quand on dit le titre de cette chanson-là. Je peux pas juste le dire. Hey, je vous souhaite une belle heure de lunch. Julie Barry qui vous accompagne pendant la prochaine heure. À Viva! 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

0: Pour nous, c'est important d'amener les enfants chaque fois qu'on a la chance d'aller voter pour mon chum puis moi. Et donc, hier soir, on a été voter avec les trois cocottes et on voulait leur montrer qu'on utilise nos droits de citoyen, puis c'est important de participer à la démocratie. Et j'ai trouvé ça tellement cute parce que cette année, Élections Québec avait électeurs en herbe. Donc, il y avait une urne spéciale pour les enfants, le fameux carton, là, pour se cacher, pour aller voter en arrière. Puis il y avait des questions, c'était pas évidemment les candidats, mais tu votais pour aider les autres, accepter les gens qui sont différents, écouter les autres et parler en retour, ou je pense que c'était genre donner des idées, quelque chose comme ça. Bref, mes filles ont choisi chacune quelque chose de différent, puis je trouvais ça tellement cute, puis ils ont eu un tatouage de « J'ai voté ». Donc, je trouvais ça vraiment cute, et ils vont recenser les votes des électeurs en herbe comme ça. Donc, je trouvais que c'était une belle initiative d'Élections Québec. Au retour, Ariane Moffatt, le Point de mire, et Leila, Eric Clapton, restez là, c'est dans le lunch que ça se passe.
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0: Un classique de Julien Clerc, Cœur de Rocker, qu'on vient de s'offrir à Viva. Dans le lunch, en fin de semaine, je me suis permis un petit plaisir coupable. J'ai eu l'opportunité d'aller faire un tour au cinéma en solo. Moi, c'est un des petits plaisirs que je me donne comme mère, là. Moi, aller au cinéma tout seul, j'ai aucun problème avec ça. Puis maintenant, mon chum m'a plus dit même, « Hey, babe, vas-y au cinéma, prends-toi une petite soirée relax. T'es pas mom duty, là, t'es good. Vas-y, prends-toi du temps pour toi. » Alors, petit me-time, j'étais allée au cinéma, j'avais vraiment hâte de voir le film « Verity ». J'ai lu le roman de Colleen Hoover il y a à peu près un mois, que j'ai trouvé troublant, fascinant, vraiment bon puis addictif, même si c'est très dérangeant comme trailer. Mais le film, par contre, j'avais beaucoup d'attentes. Mes attentes étaient élevées parce que le livre, j'ai trouvé très bon. Ma déception, elle est tout aussi élevée. C'est rare que je dise ça à la radio qu'un film m'a déçu, mais bon. Si vous avez lu le livre, le film, il manque beaucoup de détails importants. Je trouve qu'ils ont tourné les coins ronds puis ils ont fait une histoire qui passe bien au grand écran, mais tu sais, qui un peu plus fade que ce que le livre nous permet d'avoir comme information. Si vous avez pas lu le livre, ça reste un bon trailer. Tu sais, les comédiens sont très bons, les acteurs sont très bons. Anne Hathaway, Dakota Johnson, entre autres. Et c'est pas pour rien qu'au box-office nord-américain, ils ont quand même eu 32,6 millions de dollars US pour leur première fin de semaine à l'affiche. Mais bon, c'est quand même numéro un au box-office québécois et au box-office nord-américain. Autre déception du box-office en fin de semaine, c'est le film Digger, le film de Tom Cruise qui a vraiment pas performé autant qu'on l'aurait souhaité. 92 000 $ et des poussières pour le box-office québécois. Sinon, au niveau du box-office nord-américain, il se retrouve en cinquième position avec seulement 8 millions de recettes pour le premier week-end. 8 millions, là. On est en route vers le flop. Cinquième position pour le box-office nord-américain pour le premier week-end et sixième position pour le box-office québécois. Donc, c'est un des premiers films de Tom Cruise qui ne fonctionne vraiment pas bien jusqu'à maintenant. Je l'ai pas vu. Je peux pas vous dire si c'est bon ou pas. Ce qui est bon, par exemple, c'est les Backstreet Boys, puis ça s'en vient dans les prochaines minutes dans le lunch à Viva. Restez là.
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Il y a quelques mois, ils nous annonçaient qu'ils allaient prendre officiellement leur retraite en tant que formation musicale. La gang de Caen qui s'est payée toute une traite cet été avec la tournée des festivals et aux quatre coins du Québec. 80 spectacles en tout, là, à peu près, pour leur tournée d'adieu. La dernière date est prévue pour le 4 décembre prochain. Ça risque d'être un méchant party. Il reste encore quelques billets pour les différentes dates de spectacle annoncées pour les deux prochains mois. C'est la gang de Caen qu'on écoute justement avec un de leurs classiques musicales sorti en 2005. On est pas mal proche des premiers albums dans ce temps-là, là. Embarque ma belle. Je vous souhaite de passer une belle fin de journée. Mon nom, c'est Julie Barry et je vous donne rendez-vous demain midi pour une autre heure de lunch 80-90-2000. À demain. Salut!

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2: Bonjour, ici Christophe Moquin pour vos nouvelles. Ce sont 63,42% des électeurs qui sont allés à l'urne dans Matane-Matapédia-Métis selon Élections Québec. La soirée a vu Pascal Bérubé, candidat du Parti québécois, être réélu pour un septième mandat dans la région avec 67,80% des voix. Il est suivi par Patrice Caron du Parti conservateur du Québec, d'André Côté du Parti libéral du Québec et d'Henri McLaren de l'équipe Christine Fréchette, Coalition Avenir Québec. À l'échelle nationale, il fut élu un gouvernement péquiste minoritaire. Par ailleurs, le président de l'Union des municipalités du Québec et maire de Mascouche, Guillaume Tremblay, salue la victoire d'hier de Paul-Saint-Pierre Plamondon, chef du Parti québécois, ainsi que de l'ensemble des personnes élues de cette nouvelle législature. L'association ajoute que les prochains mois seront importants dans la progression de plusieurs priorités, dont en matière d'infrastructures et d'itinérance. M. Saint-Pierre Plamondon a indiqué sa volonté d'agir rapidement. L'UMQ conclut qu'il va continuer à faire valoir l'expertise municipale et les réalités du terrain pour contribuer à des solutions adaptées aux besoins des communautés. C'est ce qui complète vos nouvelles. 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
3: Ce moment-ci, autour du 6 octobre et pour les jours et même les semaines à venir, là, je pense que c'est une période assez lucrative pour les chiro, les massothérapeutes et tous les gens qui peuvent vous aider à avoir un peu moins mal dans le dos parce que c'est la période du râtelage des feuilles. Ah oui, alors on fait pas mal tout à peu près la même affaire. Hein. Des fois, on pense qu'on est capable, on donne un méchant grand coup, puis le lendemain, on se rend compte que, hein, il y a des muscles qu'on pensait même pas qu'on avait qui nous font mal. Mais qu'est-ce qu'on fait avec ces feuilles mortes-là, justement? Il y a plusieurs options, hein. On va s'en parler cet après-midi. Mais juste pour vous motiver un peu, là, à ramasser les feuilles avec un râteau, mettons, sachez que l'activité de râteler les feuilles mortes, ça permet de brûler entre 150 et 300 calories par heure. Dépendant là, de l'énergie que vous y mettez. Alors, juste de ramasser les feuilles à la main, on charge les sacs, on utilise le râteau comme ça quand on a besoin. Si on y met de l'énergie, ça peut être assez payant puis on peut virer ça en entraînement, finalement. Hein? Tout est dans tout. Shakira est là avec Burna Boy pour tout de suite. C'est Diane Simard qui s'invite avec vous autres jusqu'à l'arrivée de Viva la Casa.

Ici, c'est Viva la musique, alors on vous offre la meilleure courbe musicale et ça se poursuit avec un classique de Genesis, la formation qui a fait son entrée au Rock and Roll Hall of Fame en 2010. Et là, cette année, c'est le leader de la formation Genesis, et j'ai nommé Phil Collins, qui sera intronisé, mais en tant que qu'artiste solo cette fois-ci. Alors, il sera deux fois du côté du Rock and Roll Hall of Fame. Alors, intronisé avec son groupe Genesis et le 14 novembre prochain, il le sera à titre solo. La cérémonie se passe du côté de Los Angeles. On a également Billy Idol qui fait partie de la liste, le groupe Oasis aussi. Alors, on va surveiller tout ça, c'est bien certain. Voici ce classique de Genesis, I Can't Dance, à Viva!

La prochaine pièce, c'est un hit. Ça, c'est certain qu'il a passé 24 semaines au sommet du Billboard Hot 100. C'est un record. Elle a battu All I Want for Christmas Is You de Mariah Carey. Alors, je vous parle du hit Chasing Texas de la Langley. Et ça invite

0: a bien pu déloger le hit d'Ella Langley, Chasing Texas, du sommet du palmarès Billboard Hot 100. Elle a 24 semaines qu'elle était en tête. Elle a comme ça passé Mariah Carey avec sa chanson du temps des fêtes. Mais là, c'est terminé. Le règne, en tout cas, pour la dernière semaine, parce que c'est la nouvelle chanson de Taylor Swift qui est en tête, Patient Zero, le vidéoclip qui met en vedette en plus Colin Farrell, Dakota Johnson aussi. Très réussi. Alors, la pièce a réussi à déloger Chasing Texas du sommet et c'est la 16e fois dans la carrière de Taylor Swift qu'un de ses extraits atterrit comme ça au sommet du classement. Il y a juste les Beatles qui ont réussi cet exploit-là avec 20 à leur actif et Mariah Carey avec 19. Alors, ce sont eux qui ont plus de numéro 1 à leur nom. Alors, elle continue de grimper comme ça. Taylor Swift qui s'amène avec The Fate of Ophelia dans un instant. Viva, restez là.
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5: Diffusion Mordicus propose deux spectacles familiaux dans les prochaines semaines. Le 31 octobre à 14h, voyez Amandine et Gédéon. Le 21 novembre à 10h, voyez Bidulman. La programmation complète est sur diffusionmordicus.ca. Jusqu'au 8 octobre, sera présenté les films L'île de l'oubli au cœur de la bête et Pauline Julien, femme pays, au cinéma Figaro d'Amqui. Il est possible de voir ces films les mercredis et jeudis, ainsi que du vendredi au dimanche. Le 7 octobre à 19h, la Vie active de Sainte-Léophase organise la rencontre d'information Préparer son testament. 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

Guillaume Cloutier avec Zach Chico, où on dansait autrefois dans Viva l'après-midi. Grosse réaction forte cette année, cette chanson-là. Et c'est d'ailleurs pour ça qu'elle se retrouve certainement dans la catégorie chanson de l'année en vue du prochain gala de la disque. Alors, est-ce que William Cloutier et Zach Chico vont repartir avec la statuette? Alors, ça restera à voir le 8 novembre, mais chose certaine, c'est vous qui choisissez. Alors, c'était jour de vote hier pour les élections au Québec. Mais là, c'est toujours semaine de vote pour...

Pour le gala de la disque, alors vous choisissez également votre artiste féminine favorite, l'artiste masculin, groupe de l'année également, entre autres. Alors, n'hésitez pas, vous avez jusqu'à jeudi sur le vote.adisque.com. Alors, il reste encore là quelques jours pour vous faire entendre. Laurence Saint-Martin est à venir dans un instant avec Sèche tes pleurs et Niall Horan est là pour tout de suite avec Evan.

0: playlist parfaite pour votre mardi après-midi. C'est à Viva que vous la retrouvez, c'est sûr. Et ça se poursuit dans un instant avec Kate Ryan et Voyage Voyage, Gabriel Fredette et Le Bon Choix, Dasha avec sa nouveauté Memo et le hit qui pop aussi pour redonner du peuple dans votre milieu d'après-midi, servi par Capital City, Save and Sound à venir. À Viva, restez là.
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5: Bonjour, ici Christophe Moquin pour vos nouvelles. Ce sont 63,42% des électeurs qui sont allés à l'urne dans Matane-Matapédia-Métis selon Élections Québec. La soirée a vu Pascal Bérubé, candidat du Parti québécois, être réélu pour un septième mandat dans la région avec 67,80% des voix. Il est suivi par Patrice Caron du Parti conservateur du Québec, d'André Côté du Parti libéral du Québec et d'Henri McLaren de l'équipe Christine Fréchette, Coalition Avenir Québec. À l'échelle nationale, il fut élu un gouvernement péquiste minoritaire. Par ailleurs, le président de l'Union des municipalités du Québec et maire de Mascouche, Guillaume Tremblay, salue la victoire d'hier de Paul-Saint-Pierre Plamondon, chef du Parti québécois, ainsi que de l'ensemble des personnes élues de cette nouvelle législature. L'association ajoute que les prochains mois seront importants dans la progression de plusieurs priorités, dont en matière d'infrastructure et d'itinérance. M. Saint-Pierre Plamondon a indiqué sa volonté d'agir rapidement. L'UMQ conclut qu'il va continuer à faire valoir l'expertise municipale et les réalités du terrain pour contribuer à des solutions adaptées aux besoins des communautés. C'est ce qui complète vos nouvelles. 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

Voyage, voyage dans Viva l'après-midi. Oui, c'est le temps de voyager, de découvrir notre Québec avant que la saison hivernale arrive. Là, on a encore des belles couleurs à certains endroits. Les feuilles sont pas toutes tombées encore. 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Les Plain Whiteys, c'est ce que je vous offre maintenant. Un gros merci de choisir Viva. Bon mardi chez nous.

0: de feu, on va se le dire, avec Stromae, Pomme et Coldplay sur Ma meilleure ennemie. C'est comme ça, à longueur de journée, à Viva, la meilleure courbe musicale. Et ça ne fait pas exception pour les débuts de soirée, les hits à pattes. Alors, Patrick Langlois vous attend tout de suite après Viva la Casa pour vous présenter les chansons du palmarès, vous raconter un paquet d'histoires au sujet de la musique parce que c'est un passionné. Et il vous livre aussi ses coups de cœur musicaux. Donc, les hits à pattes du lundi au jeudi, c'est à ne pas manquer à 18h à Viva. Comme un de mes coups de cœur, clairement, peu importe ce qu'il chante, j'aime ça. Benson Boone, Zéro Objectif, Mystical Magical, c'est ce qui s'amène dans un instant à Viva. Et aussi, on va parler de qu'est-ce qu'on fait avec nos feuilles mortes. Ah, quelques options à venir à Viva. On est toujours en mode solution ici. Bon mardi chez nous.
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une vraie source naturelle à recycler au jardin, hein, riche en carbone et en azote. Elles vont vraiment nourrir le sol et se transformer en un fertilisant naturel riche. On parle évidemment des feuilles mortes qui sont tombées, alors peu importe leur couleur. Mais s'il y en a comme trop sur le sol, ça risque d'étouffer votre sol, de créer des champignons aussi, de pas laisser respirer la terre. Donc, ça n'en prend, mais pas trop. Donc, il faut y aller par parcimonie, évidemment. Vous pouvez les ramasser au râteau, ça c'est certain, mais vous pouvez également là pas trop forcer après ça là, puis on y va avec un fameux petit souffleur de feuilles. Ça, c'est magique. Vous pouvez les mettre au compost dans le bac. Alors, ils vont comme ça se ramasser si jamais vous ne vouliez pas les garder pour de l'engrais. Alors, tout ça, ça fonctionne. Puis, il faut y aller pas trop vite, hein, parce que on s'en rend pas compte. Mais le lendemain, on se réveille. Puis, il y en a des muscles qui font mal qu'on savait même pas qu'on avait. Voici Miley Cyrus et Flowers à Viva. Oui.

0: passage de la Langley Stella Lefty est une étoile montante de la musique country également. Âgée d'à peine 24 ans, elle fait un tabac avec sa pièce Boston qui est à venir à Viva. Et juste pour vous donner une idée, au début du mois d'août, elle s'est produite à Lollapalooza et à ce moment-là, elle comptait environ là, 15 millions d'auditeurs mensuellement sur Spotify et un seul tube, Boston, un morceau qu'on entend partout parce que le refrain est très accrocheur aussi. Mais après sa prestation, son nombre d'auditeurs mensuels sur Spotify, ça a grimpé à 18 millions. Et là, elle entame sa tournée en 2027, Long Way Home. Et là, il y a plein de concerts qui affichent complet. Alors franchement, c'est un départ fulgurant pour cette jeune vedette, Stella Lefty, qui est à venir justement avec son hit Boston. Parce qu'ici, c'est Viva la musique. Restez là.
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4: Bonjour, ici Christophe Moquin pour vos nouvelles. Ce sont 63,42% des électeurs qui sont allés à l'urne dans Matane-Matapédia-Métis selon Élections Québec. La soirée a vu Pascal Bérubé, candidat du Parti québécois, être réélu pour un septième mandat dans la région avec 67,80% des voix. Il est suivi par Patrice Caron du Parti conservateur du Québec, d'André Côté du Parti libéral du Québec et d'Henri McLaren de l'équipe Christine Fréchette, Coalition Avenir Québec. À l'échelle nationale, il fut élu un gouvernement péquiste minoritaire. Par ailleurs, le président de l'Union des municipalités du Québec et maire de Mascouche, Guillaume Tremblay, salue la victoire d'hier de Paul-Saint-Pierre Plamondon, chef du Parti québécois, ainsi que de l'ensemble des personnes élues de cette nouvelle législature. L'association ajoute que les prochains mois seront importants dans la progression de plusieurs priorités, dont en matière d'infrastructures et d'itinérance. M. Saint-Pierre Plamondon a indiqué sa volonté d'agir rapidement. L'UMQ conclut qu'il va continuer à faire valoir l'expertise municipale et les réalités du terrain pour contribuer à des solutions adaptées aux besoins des communautés. C'est ce qui complète vos nouvelles. 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

0: talentueuse Cheryl Crow qui est là à Viva dans les prochaines secondes. Et cette semaine, elle nous arrive avec de la nouveauté. Oui, un 12e album en carrière pour Cheryl Crow, Pick You Up. Alors, c'est un album qui sort ce vendredi, conçu par Cheryl Crow. Et là-dedans, elle explore les thèmes de l'espoir. Le Rolling Stone nous dit également qu'elle parle de l'unité à travers un commentaire sur la condition humaine et le désir de connexion. Elle parle également là, beaucoup, je vous dirais, de réflexions sur les États-Unis et la relation du pays avec le reste du monde en ce moment, en 2026, dû à son dirigeant. Alors, on va dire ça de même. Elle a mentionné, entre autres, que le chaos règne autour de nous et qu'elle se sent souvent seule. Elle dit, j'espère que tous ceux qui écouteront ces chansons ressentiront l'espoir que j'éprouve en les chantant. J'espère qu'elles apaiseront nos cœurs meurtris. Nous traversons tous des épreuves si difficiles en ce moment que rester éveillé peut donner l'impression de marcher péniblement dans un désert brûlant, mais nous ne sommes jamais seuls et la beauté est partout. Il suffit de garder les yeux ouverts. Tellement inspirant. Alors, cette nouvelle chanson sur Pick You Up de Cheryl Crow qui sort ce vendredi. La voici avec All I Wanna Do à Viva.
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0: On vient s'offrir la chanson plus de 30 millions d'écoutes sur Spotify, copilote de J. Scott et Fouki dans Viva l'après-midi. À venir dans les prochaines, Alyosha Schneider, Shabuzi aussi avec sa nouveauté et Billie Eilish s'amène, elle qui est présentement en plein tournage, hein, parce que elle fait partie du film de Belle Jar qui est présentement en préparation, alors l'adaptation cinématographique du livre. Et là, ben, elle a surpris ses fans parce que ça faisait un bon 2 mois qu'on ne l'avait pas vue sur les réseaux sociaux et là, elle vient d'apparaître sur Instagram avec une nouvelle chevelure à part de ça. Donc, on est souvent habitué d'avoir des couleurs assez éclatées là, pour Billie Eilish. En fait, on ne sait jamais trop ça sera comment. Donc, elle est passée là, du vert au noir et là, on a même eu du bleu à un moment donné, du gris argenté, mais là, on y va avec une nuance de blond fraise lumineuse. Elle porte les cheveux aux épaules aussi, ça lui va super bien. Et certains fans ont parti la rumeur comme quoi que une nouvelle chevelure signifie un nouvel album. Est-ce que ce sera ça? On va rester à l'affût. Birds of a Feather à venir à Viva.
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3: Diffusion Mordicus propose deux spectacles familiaux dans les prochaines semaines. Le 31 octobre à 14h, voyez Amandine et Gédéon. Le 21 novembre à 10h, voyez Bidulman. La programmation complète est sur diffusionmordicus.ca. Jusqu'au 8 octobre, sera présenté les films L'île de l'oubli au cœur de la bête et Pauline Julien, femme pays, au cinéma Figaro d'Amqui. Il est possible de voir ces films les mercredis et jeudis, ainsi que du vendredi au dimanche. Le 7 octobre à 19h, la Vie active de Sainte-Léophase organise la rencontre d'information Préparer son testament. Le 8 octobre à 18h30, Vincent Gervais animera la conférence Prendre soin de son cerveau, 7 astuces et neurosciences à la bibliothèque Madeleine Gagnon d'Amqui. Le 9 octobre, dès 20h, au restaurant L'Ambassadeur d'Amqui, Place aux jeunes de la Matapédia organise un karaoké Musique du monde.
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1: Grâce à Paul McCartney, on a appris il y a quelques jours que Céline Dion allait faire partie de son projet de film d'animation parce qu'on adapte un livre qui a été écrit par Paul McCartney, Là-haut dans les nuages, en 2005. Et là, on va faire un film d'animation avec ce livre-là et Céline, va y participer. Paul McCartney nous avait dit mardi dernier comment Céline était talentueuse, qui en revenait pas, qui venait d'écouter ses morceaux, qui était époustouflée. Il dit « Wow, quel talent! » Et là, Céline vient de réagir sur les réseaux sociaux à ça en partageant deux photos, une d'elle et de Paul McCartney ensemble avec une belle accolade, eux en studio également. Puis elle a dit « Cher Paul, merci infiniment pour tes vœux chaleureux et pour m'avoir invité au studio à rejoindre l'équipe de High in the Clouds. » Elle dit « Ça compte énormément pour moi, je suis vraiment reconnaissante de ta générosité, de ton amitié avec toute mon affection, toujours Céline avec deux becs. » Non, mais il y a beaucoup d'amitié qu'on ressent là-dedans. Et aussi, j'ai entendu dire que Ringo Starr avait participé au projet et Lionel Richie aussi. Le film est attendu en salle en 2027. Et il y a d'autres livres aussi à lire avec vos enfants de Paul McCartney. Moi, j'ai lu avec mon fils La boussole magique qui est sorti en 2019 et Papy et le sous-marin magique sorti en 2021. Super bien illustré et très intéressant. La voici Céline Dion avec Alone à Viva.

plus récente de Lou Adriane Cassidy, chanson pour Odile dans Viva l'après-midi à venir dans un instant. Viva la Casa, Patrick Langlois vous attend pour un retour réussi en ce mardi avec entre autres Anaïs Guertin-Lacroix comme chroniqueuse. Diane Simard vous souhaite une excellente fin de journée à Viva. Merci beaucoup de nous choisir. On se rejase demain tout de suite après. On part ça de même. Ciao!

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13: Bonne fin de journée, ici Christophe Moquin pour vos nouvelles. Chantal Lavoie, préfète de la MRC de la Matapédia, et Sylvie Blanchette, mairesse d'Amqui, réagissent aux résultats de l'élection provinciale de ce 5 octobre, qui a vu Pascal Bergubé réélu dans Matane de Matapédia Métis et l'entrée au pouvoir d'un gouvernement péquiste minoritaire. Pour Chantal Lavoie, la réélection de Pascal Bergubé était à prévoir.
14: Vraiment, parce que, bon, tous les sondages allaient dans ce sens-là. Pascal, c'est un château fort au Québec. On savait que c'était son nom qui allait sortir.
13: Les deux dames sont confiantes pour les dossiers de la région sur la table, comme le mentionne Sylvie Blanchette.
15: Ce qui est quand même encourageant pour nous, c'est que Pascal connaît déjà quand même des dossiers au niveau de la Matapédia. Nous avons déjà discuté des dossiers. Il connaît les dossiers aussi au niveau de la table régionale des élus du Bas-Saint-Laurent.
13: Ce n'est pas qu'avec Pascal Bérubé que le Parti québécois a emporté les élections provinciales dans la Matapédia au cours des dernières décennies. M. Léopold Marquis fut le premier député péquiste à être élu dans la région. Notre équipe s'est entretenue avec lui.
16: Mon élection a eu lieu en 1976. C'était René Lévesque qui était le chef. J'ai fait deux mandats. J'ai été réélu en 1981. L'événement le plus important qui s'est déroulé, c'était pour avoir une usine. Il y a eu des manifestations à grandeur du comté. On n'a pas eu une papeterie, c'est ce qu'on voulait avoir. On a eu un autre projet qui s'est appelé Panval.
13: C'est ce qui complète vos nouvelles. 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
6: Il est 16h pile, j'espère que vous avez passé un bon mardi. Pat Langlois qui débarque pour les deux prochaines heures et mon Dieu que je suis de bonne humeur parce que mon moment fort, je le vis depuis très très tôt ce matin. La seconde que je me suis réveillé, que j'ai ouvert l'œil et que j'ai regardé le calendrier et que j'ai vu qu'il était le 6 octobre, je me suis dit, oh oui, ça va être une belle journée. Si comme moi vous êtes un grand fan du Canadien, il y a une journée spéciale quand c'est le match d'ouverture. Je sais que la saison a commencé, elle a commencé sur la route, mais le match d'ouverture pour moi et pour toujours, c'est une journée bien spéciale. Je l'aime. Je ne sais pas pourquoi. Il y a quelque chose. C'est des traditions comme ça. Le match à la maison avec Michel Lacroix qui présente les joueurs. Et donc, ça commence tantôt à 19h. Ça a été mon moment fort de la journée. J'espère que vous avez eu une belle journée. Est-ce que ça a parlé beaucoup d'élections dans votre coin? Nous, on va revenir rapidement sur cette soirée électorale parce que Marie-Christine Proulx, qui est notre complice du jour, qui va être avec nous dans une moins de 10 minutes, elle a vécu quelque chose que je suis convaincu que plusieurs parents ont probablement vécu aussi devant la télé avec leurs enfants. Ce moment où nos jeunes commencent soudainement à s'intéresser à la politique, on va en parler dans les prochaines. Et la musique, elle est solide. Je regarde ce qui s'en vient juste dans la prochaine heure du Bryan Adams, Rosé et Bruno Mars, Savage Garden également, Ella Langley. Et on part ça avec celui qui a marqué l'été 2025 avec sa chanson Ordinary. Voici Alex Warren. En ce 6 octobre, où on a peut-être des allées et des airways de Noël. Pourquoi? Ben, je vous dis pourquoi le 6 octobre, c'est peut-être maintenant synonyme avec le temps des fêtes, tout de suite après Emerald Eyes, dans votre retour à la maison à Viva. La musique! Merci d'être là!

Est-ce que le 6 octobre est maintenant rendu synonyme avec temps des fêtes? Vous avez peut-être vu les annonces passer. Aujourd'hui commencent les journées Amazon. Et là, je veux pas parler de ce géant nécessairement, mais force est d'admettre, qu'on magasine pas mal sur ces sites-là et que quand on est capable d'avoir des gros rabais, eh bien, peut-être qu'on commence à magasiner. Et ce qui est fou, c'est que ce site-là, il présente même plus les journées Amazon comme une vente d'automne. On parle déjà officiellement des cadeaux des fêtes. Hey! On est le 6 octobre, il reste encore l'Halloween, l'Action de grâce arrive à peine, les feuilles sont encore dans les arbres et on est encouragé à commencer Noël. Et c'est pas juste les grands sites américains, les détaillants un peu partout à gauche et à droite, je pense qu'ils ont compris que une partie des consommateurs préfèrent étaler les dépenses des fêtes plutôt que de recevoir une énorme facture au mois de décembre ou au mois de janvier. Puis c'est sûr que quand les jouets sont annoncés à 30, 35 ou même 40% de rabais, ben un parent peut se dire « bon ben, tant qu'à tout acheter dans deux mois, pourquoi pas l'acheter maintenant? » Et d'ailleurs, avec les journées Prime, il y a des jouets là, tu sais, à 37, 33, 29%. C'est quand même des beaux gros rabais. Il y a encore, par exemple, l'envers de la médaille. Il y en a toujours un. Tu sais, quand Noël commence plus tôt, et moi, je suis tellement coupable de tout ça, tu sais, je vais peut-être acheter un cadeau tout de suite. Et là, ensuite de ça, il va avoir le Black Friday. Ah, OK, il y a d'autres rabais. Et en décembre, on voit quelque chose où, tu sais, les enfants changent d'idée tout le temps, veulent peut-être quelque chose de nouveau, la nouvelle patente, la nouvelle gogosse. Et là, soudainement, on a dépensé plus que le budget. Et donc, faut faire attention. T'sais, si vous commencez à faire les achats tout de suite, faites une liste, respectez le budget et faites attention parce que à partir d'aujourd'hui, vous allez en voir toutes sortes des rabais. Hein? Et t'sais, plein de catégories, on va dire 32% de rabais ici, 41% là. Et c'est sûr que c'est alléchant quand on voit quelque chose et que ça dit le fameux « était à 159, maintenant 99 ». Mais est-ce que ça vaut vraiment 159? J'ai comme l'impression que souvent, on hausse les prix de était à pour avoir l'air d'un rabais un petit peu plus alléchant. Et donc, tu sais, comparé ailleurs, une cafetière à 30% de rabais sur Amazon est peut-être au même prix chez Canadian Tire ou chez Walmart ou au Best Buy ou peu importe le grand magasin qui est près de chez vous. Et donc, faites votre magasinage. Je le dis parce que je me suis déjà fait prendre. Je suis pas trippé. Mais à partir d'aujourd'hui, 6 octobre, est-ce que c'est trop tôt pour parler du magasinage du temps des fêtes? Ben, ça a l'air que selon les commerçants, la réponse, c'est non. Hey, hier soir, si vous avez regardé la soirée électorale, eh bien, vous avez fait comme Marie-Christine Proulx, mais curieux de savoir, est-ce que de votre côté, il y avait des enfants qui posaient beaucoup, beaucoup de questions? Marie-Christine a eu droit à tout un questionnaire politique à la maison. On en parle avec elle. C'est notre complice du jour, Marie-Christine Proulx, est avec nous tout de suite après Bryan Adams, Rod Stewart et Sting. Chanson qu'on a retrouvée sur la bande originale des Trois Mousquetaires en 1993. Une chanson qui avait passé 3 semaines au numéro 1 du Billboard Hot 100. Voici All for Love dans votre retour à la maison. Je vous souhaite un bon mardi. Merci d'être là.

0: parler famille avec Marie-Christine Proulx. Comment ça va?
1: Ça va bien, toi?
0: Ça va bien, ça va bien. On va parler politique parce que, comme plusieurs, moi hier, je regardais la soirée politique, mes enfants veulent pas être là, les tiens aussi. Toi, tu as eu droit à tout un questionnaire, ça a l'air?
1: Ben écoute, je sais pas comment c'est passé. Moi, j'ai envie de te dire, ma journée électorale au grand complet hier, de un, mes enfants voulaient venir voter avec moi. Ils voulaient voir comment ça se passait. Puis avant même de parler de ma soirée électorale, je pensais jamais parler de soirée électorale moi-même. Ça me fait sourire. Mais je veux juste saluer les profs et les enseignants qui, autant mon gars au primaire que ma fille au secondaire, à quel point ils ont mis une importance. Puis moi, c'est ce que je trouve beau là-dedans. Tu sais, mes enfants ont posé tout le long de la campagne des questions sur les photos puis les pancartes qu'ils voyaient, puis les discussions qu'on avait aussi dans la famille puis tout ça. Fait que je trouvais ça beau et je salue ça. Même ma fille a fait la boussole électorale. J'ai fait la mienne avec elle sur le site de Radio-Canada. Tu sais, il y avait quelque chose de bien, bien fun. Mais pourquoi je veux revenir sur cette soirée électorale, c'est que oui, Patrick, je sais pas comment ça s'est passé de ton côté, mais je ne pensais pas qu'à l'âge de mes enfants, j'aurais autant de questions, mais il y en a une qui, je pense, s'est démarquée des autres.
0: OK.
1: CPSPP.
0: Oui.
1: Et premier ministre. Est-ce qu'on va se séparer du Canada? Et je sentais une espèce de, c'est un peu grossier comme je dis, mais de crainte, de peur de se dire, ah, oh, mais si on se sépare, qu'est-ce qui va arriver? Et là, j'avais une série de questions. Puis bien franchement, tu sais, on est capable d'animer une soirée électorale à la télé pendant 3-4 heures de temps. Mais quand il s'agit qu'on se fait nous poser ces questions-là, faut quand même savoir répondre, pas en 3 heures, mais en 30, 40, 50 secondes, mais savoir quoi répondre et l'expliquer pour l'âge de nos enfants.
0: C'est clair. Je suis à la même place. T'sais, moi, j'ai une fille de 10 ans, un gars de 15 ans. Et donc, les deux posaient des questions, pas nécessairement le même type de questions.
1: Non, c'est ça.
0: Mais t'as raison, parce que Juliette, pour elle, attends, on va se séparer. T'sais, c'est quasiment comme des parents qui se divorcent.
1: Oui,
0: c'est
1: pas, exact.
0: Elle comprend pas l'implication économique, politique, peu importe. C'est juste une séparation. C'est jamais un mot positif, right?
1: Non, exactement. Mais c'est drôle que tu dises ça, parce qu'effectivement, je sentais comme le mot séparation, ça avait une connotation très négative, peu importe vos allégeances politiques. Mais tu sais, un référendum, c'est quoi? L'indépendance du Québec, c'est quoi? Fallait qu'on trouve une façon de leur expliquer. Mais tu sais, après ça, eux autres, tu sais comment c'est, des jeunes, c'est curieux. OK, mais si on se sépare, est-ce qu'on garde le même argent? Est-ce que si on va en Ontario, on a besoin de notre passeport? Et là, à un moment donné, je veux dire, j'avais l'impression de... Écoute, il a fallu que j'aille lire certaines affaires. Puis là, il voyait le gouvernement majoritaire à 64. Puis là, j'étais comme, c'est quoi les grandes nuances entre un gouvernement majoritaire? Et là, fallait tout, je leur explique. Je me disais, OK, attends un peu, là, je dois m'instruire aussi. Il y a des notions que je comprends. Mais tu sais, il y a des affaires où tu te dis, comment j'explique ça à un enfant? Fait que toi, comment tu l'as vécu, ta soirée électorale, toi?
0: Moi, j'ai trouvé que la soirée, elle est quand même... Pas qu'elle a passé vite, mais tu sais, ça arrive des fois qu'on reste et qu'on veille très tard.
1: Ouais.
0: Et très, très tôt dans la soirée, Radio-Canada annonçait que ça allait être le Parti québécois. On savait pas si c'était minoritaire ou majoritaire, mais on dirait que les grands enjeux étaient faits. Et donc, tu sais, on n'a pas passé la soirée au grand, grand complet à la regarder en toute franchise. Mais j'avais les questions des deux côtés. Et t'as raison, tu sais, faut comme un peu le démêler. Tu sais, au municipal, là, tu votes pour ton conseiller et pour ton maire. T'as deux votes. Tandis que c'est pas le cas, là. Tu vas pas pour ton député et pour le chef. Et la grande question qui revenait, c'était, on voyait les cinq visages des cinq chefs.
1: Ben oui.
0: Et c'était une question de, OK, mais là, est-ce que c'est sûr que ces gens-là ont une job ou il y en a un qui va être élu puis l'autre a pas de job? Non.
1: Oui.
0: Et donc, c'était vraiment d'expliquer que c'était très, très possible que les cinq chefs de parti devenaient des députés et gardaient leur travail. Et là, Mme Fréchette m'a permis d'expliquer que c'était pas nécessairement automatique non plus.
1: Oh, écoute, j'avoue, dure soirée pour elle. Mais moi, j'ai une autre question pour toi, Patrick.
0: Ouais, vas-y.
1: J'aimerais ça qu'ils réfléchissent. Quand on explique la politique à nos enfants, est-ce qu'on leur apprend à réfléchir ou est-ce qu'on leur transmet simplement notre opinion? Samedi soir, on était dans un party de voisins et tout ça, et on s'est mis à parler politique. Puis j'ai envie de te dire que, on va en parler là dans les prochaines secondes, mais faut faire attention à ce qu'on leur dit, parce que je pense que même très jeunes, ça influence ce qu'ils disent sur certains politiciens sans même les connaître.
0: C'est certain. Et tu poses la question, je connais déjà ma réponse, parce que mon gars, qui est pas capable de voter, a des opinions politiques différentes des miennes.
1: Oui.
0: Et donc, je débat avec mon gars. On va continuer d'en parler. Tu vas voir, je pense que c'est bien intéressant. Tout de suite, écoute, on est là dans moins de trois. Rosé, Bruno Mars, Apathé, tout de suite, à Viva. Et notre complice du jour, Marie-Christine Proulx, est avec nous. On parle politique. C'est rare, mais on parle politique. Au retour, à Viva.
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0: 16h20 minutes, le lendemain de cette soirée électorale. Curieux de savoir comment vous l'avez vécu. Aviez-vous des enfants de votre côté? Parce que ça a été le cas de notre complice du jour, Marie-Christine Proulx. Et c'est drôle parce que la question, Marie-Christine, que tu nous posais oui. il y a quelques instants, tu sais, est-ce qu'on doit laisser nos enfants bâtir leurs propres opinions politiques ou est-ce que, inévitablement, ben, on va un peu, tu sais, ils vont faire du copier-coller sur ce que papa et maman disent. C'est un peu normal.
1: C'est un peu ça, mais tu nous as quand même dit que toi, ton gars te confrontait, mais je vais te poser la question. Ouais. Est-ce que t'es fier de lui parce qu'il y a un esprit critique ou d'un autre côté, t'as envie de dire, hey, mon grand, va réfléchir. Faut que tu sois comme moi. Faut que tu penses comme moi.
0: Mais, je vais te dire, c'est même pas qu'on pense pas pareil. C'est que mon gars, il a 15 ans. Aime beaucoup le hip-hop, est beaucoup, beaucoup ancré dans le hip-hop québécois, qui, en ce moment, vous avez peut-être vu ça dans les journaux, mais tu sais, il y a vraiment, tu sais, un vent de séparatisme dans la culture, dans la jeune culture québécoise, et donc, ça se transmet dans le hip-hop, et donc, Benjamin est très Québec libre, Québec est un pays, et moi, à chaque fois qu'il me dit ça, je lui dis, moi, j'ai aucun problème, mais pourquoi tu penses ça? Parce que, tu sais, on posait la question, est-ce que nos enfants vont faire du copier-coller sur nous? Ils vont faire du copier-coller quelque part en un moment donné. Et donc, tu sais, donc le copier-coller, OK, tu l'as pris dans ton hip-hop. Pas de trouble, Benjamin. Mais pourquoi? Moi, je veux que tu me l'expliques. Et je lui dis toujours, tu peux avoir l'opinion qui te fait plaisir, mais il faut que tu sois capable de la défendre.
1: Ben, c'est un peu ça, puis c'est drôle parce que, mais je trouve ça quand même intéressant, puis tu sais, il y a tous les faits, écoute, je sais pas si tu t'es promené sur les réseaux sociaux aujourd'hui, mais écoute, le nombre de vidéos, puis là, tu sais, les jeunes qui regardent ça, tu dis, oh, t'as peu, là, faut faire attention, tu sais, moi, mon enfant qui me disait, j'ai vu ça sur TikTok, m'a dit, OK,
0: c'est ça.
1: Correct, mais on va jaser un peu plus en profondeur,
0: tu sais.
1: Mais il reste que, pourquoi j'ai amené cette question-là, c'est mes enfants sont encore jeunes, là, pour avoir une opinion politique, 11 ans et 13 ans, t'auras compris, sauf que samedi dernier, on était dans un party de voisinage, puis on s'est mis à parler de politique. Ma fille était avec nous autres, puis tu sais, autant il y en a qui étaient pour Parti libéral, il y avait de tout, je te dirais, mais il y avait quand même une genre de confrontation, discussion d'adultes, là, pas méchamment, mais en PSPP, le Parti libéral, puis on tenait des propos, et en revenant à la maison, ma fille a quand même tenu les mêmes propos que nous, on disait, que son père disait, que moi je disais, de nos craintes face à un Québec qui pourrait se séparer, qui pourrait devenir un pays et tout. Mais je me suis dit, ah, à quel point il faut faire un petit peu attention aussi à ce qu'on dit. Parce qu'il y a des paroles qui ont été dites aussi dans cette soirée-là, banales, là, dans le sens que tu sais, c'était une conversation de voisins, qu'on avait du fun. Mais tu dis, ouais, il faudrait pas qu'ils répètent ça, tu comprends, nécessairement, ou du moins, non, mais pas qu'ils répètent pas, il y a rien de méchant qui a été dit, mais qui se fie uniquement à ça. Non,
0: dans un groupe d'amis, si t'as trois amis qui disent, tu sais, qui ont des points de vue différents, les trois vont dire quelque chose, et puis des fois, ça se dit de façon d'adulte, là.
1: Ouais, exactement. Mais tu
0: comprends.
1: Mais je pense qu'il faut juste comme, tu sais, leur laisser un peu de liberté. Mais j'ai hâte de voir, moi, à quel point quand mes enfants vont vraiment avoir, tu sais, la maturité de voter puis comprendre la politique, si ils ont une opinion différente, à quel point on essaie inconsciemment de les influencer, parce que on essaie d'avoir les bonnes valeurs et tout ça. Mais en politique, je trouve ça toujours, toujours délicat. Puis même entre amis, tu sais, on parle des enfants, Patrick, là.
0: Ouais.
1: Mais tu sais, je reviens à notre discussion de samedi. C'est là que tu vois que la politique, c'est toujours délicat.
0: C'est clair.
1: Il y a quelque chose de bien, bien le fun là-dedans. Mais bref, une chose est sûre, ça a été une longue campagne. Bravo à tous les politiciens parce
0: absolument.
1: Que pour vrai, il y a des victoires, il y a des pertes, il y a tout là-dedans, mais ça reste que c'est quand même des journées intenses pour ces politiciens-là.
0: Et ça fait des soirées le fun parce que moi aussi, j'avais vraiment les deux côtés. La fille de 10 ans, Juliette, qui posait des questions. Pour elle, c'est une belle soirée d'éducation, tu sais, vraiment juste du système. Là, il y a même pas d'opinion là-dedans. Il y a simplement du voici comment ça fonctionne. Puis pour mon gars, ben, il commence à être à cet âge où moi, je veux juste m'assurer que ses opinions sont fondées quelque part et pas juste sur TikTok. Il a le droit de penser ce qu'il veut, il a le droit d'appuyer qui bon voudra, là, tu sais, quand il va avoir le droit de voter. Mais ultimement, tu sais, là, la politique, c'est toujours touchy. On s'entend. Mais en tant que parent, on le fait d'une façon ou d'une autre. Et puis moi, je vais mettre du brocoli dans l'assiette de mon gars, puis je vais dire, écoute, voici pourquoi c'est important de manger les légumes, puis si tu manges pas lui, ben mange-en un autre, puis ensuite de ça, à toi de prendre ta décision sur quel légume tu vas mettre. Mais on les éduque et puis ensuite de ça, ils font leur choix.
1: Sincèrement, ton analogie avec le brocoli est fantastique. Écoute, je sais pas comment terminer mieux que ça. Je trouve ça beau. J'aurais aimé t'avoler. J'aurais aimé ça l'avoir pensé avant. Hey, moi, je vote pour Pat Langlois. Pat Langlois. Voilà.
0: Hey, Marie-Christine, je te souhaite une belle semaine. J'espère que t'as gagné tes élections. Cette fameuse phrase, elle me fait rire.
1: Ouais, effectivement. Mais aussi bonne semaine à vous tous aussi.
0: Tu salues tes enfants.
1: Oui, d'accord. Toi aussi.
0: Et on se laisse avec. Bon, on se laisse pas. On continue avec Darren Vaudreuil. Mauvais garçon, 16h25, c'est votre retour à la maison ici, à Viva. Je vous souhaite un bon mardi après-midi. Salut Marie-Christine!

0: Garçon.
1: Je vais avoir besoin de vous, chers auditeurs de Viva, via la messagerie texte au 1-866-56-RADIO, 1-866-56-72-346. C'est un débat inutilement important. Je vous dresse le portrait. Vous êtes dans un party, il commence à être tard, il y a encore plein de monde. Est-ce que vous devez absolument faire le tour de tout le monde, un à un, avant de partir? Dis merci, bye, bye, à la prochaine. C'est une question très sérieuse ce soir. À partir de combien d'invités est-ce qu'on a officiellement le droit de quitter sans dire bye? C'est quand même une grosse question. Une question que je me pose souvent quand je suis dans des événements. Et donc, 1-866-56-72-346. À partir de combien d'invités est-ce qu'il doit avoir dans un party pour qu'on puisse partir sans dire bye à tout le monde? Savage Garden s'en vient en musique et ce débat inutilement important s'en vient au retour. À Viva, la musique!
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16h37 minutes, c'est l'heure du débat inutilement important. Et mon Dieu, que j'ai toute une question pour vous. Convaincu que vous vous êtes sûrement déjà posé cette question-là. Je suis heureux de savoir à partir de combien d'invités est-ce qu'on peut partir sans dire bye. Et j'ai besoin qu'on établisse une règle officielle aujourd'hui. Tu sais, vous êtes dans un party, vous voulez partir. S'il y a 6 personnes, évidemment que vous dites bye. Mais s'il y en a 200, personne s'attend à ce que vous fassiez la tournée. Et donc là, on a établi les balises, mais elle est où la ligne entre les deux? À partir de combien d'invités est-ce que vous avez le droit de disparaître sans dire bye? Est-ce que c'est 10, 20, 30, 40? Textez-moi à 1-866-56-RADIO parce que oui, on parle du fameux Irish Exit. Ça a un nom. Et c'est exactement ça. Tu prends ton manteau, tu pars sans déclencher le fameux cérémonial de départ où tu dois serrer la main de tout le monde. Et tu sais, je pense que la taille du party change complètement les règles. T'sais, 8 autour de la table, c'est sûr que si je pars sans dire bye à personne, soudainement les gens vont se retourner et vont dire « Ben, you Patrick, et pourquoi est-ce que sa voiture n'est plus là? » Ça, c'est pas nécessairement gentil. Mais même si je suis dans un party, t'sais, un party de cours, puis il y a 40 personnes, t'sais, pour faire les choses correctement, je vais retrouver les autres, ceux qui m'ont reçu, je vais interrompre la petite conversation, je vais les remercier, mais là, en même temps, je sais que les gens qui sont en train de parler « Hein, tu t'en vas? » Et là, en partant, tu vas croiser quelqu'un, « Pat, tu pars? » On dirait que... Et c'est pas juste moi, là, c'est tout le monde, on dirait que c'est ça. Tu sais, quand tu quittes, tous les gens qui sont là veulent que tu restes. Et donc, je le comprends, moi, le Irish Exit, mais il faut comme qu'on établisse des règles, tu sais. On dirait que pour moi, 20... Hey, grosse question. À 25 personnes, je pense que je peux partir sans annoncer au reste de la planète que c'est le temps de partir et c'est correct. Ceci dit, sur la messagerie texte, Nathalie a un très bon point. Elle dit, peu importe le nombre de personnes, tu dois absolument dire au revoir à la personne qui t'a invité. Je m'en fous s'il y a 200 personnes à ton party. Tu dois au moins dire au revoir aux autres. Ce qui est sûrement vrai et ce qui est sûrement ce que ma mère dirait parce qu'elle m'a bien élevé. Et donc, je vais établir qu'il faut toujours dire au revoir à au moins la personne qui vous a invité. Mais je trouve qu'à 25 personnes... Tu peux quitter sans dire bye, puis d'après moi, il y a personne qui va t'en tenir rigueur. Bon, un autre dossier de réglé. On continue en musique avec deux frères. Voici, on a mis de la lumière jusqu'à 18h. C'est Pat Langlois qui vous accompagne. Je vous promets que je vais vous dire bye tantôt, même si vous êtes sûrement bien plus que 200. À vivant!

0: Dans le showbiz, dans quelques minutes, Simple Plan fait quelque chose qu'il n'avait pas fait depuis plus d'une décennie. Brian May de la formation Queen prend une décision difficile. Taylor Swift continue d'empiler les records comme elle fait constamment. La chaîne MTV ramène un classique des classiques. Il y a un grand hommage qui se prépare pour Dolly Parton. Et A$AP Rocky, le rappeur conjoint de Rihanna, pose un geste assez classe. Merci. Je vous explique tout ce qu'il y en a dans le showbiz au retour. Et en musique, la chanson qui vient de passer 24 semaines au numéro 1 du Billboard Hot 100. En établissant du même coup un record, Ella Langley, Choosing Texas, sera là à Viva dans un instant.
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0: 17h, notre deuxième complice du jour, Audrey Turgeon, CPA, va venir nous parler de toute une question, la question du liquidateur testamentaire. Vous avez besoin d'en avoir un. On vous a peut-être même déjà posé la question si vous accepteriez. Eh bien, savez-vous dans quoi vous vous embarquez? Et est-ce que vous savez ce que vous avez besoin de préparer pour ceux qui vont le faire pour vous après votre départ? Toute une question. On va en jaser, oui, avec Audrey. Mais pour tout de suite, c'est l'heure du showbiz. À Viva!
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0: On vient tout juste d'entendre Ella Langley avec Choosing Texas, chanson qui vient de passer 24 semaines au numéro 1 du Billboard Hot 100, mais qui a été délogée par qui? Par quelle tune? Je vous dis ça dans quelques instants. D'abord, la grande nouvelle du jour, c'est la formation québécoise Simple Plan qui a annoncé ce matin le Bigger Than You Think Canada Tour, 15 villes dans 8 provinces. Et faut être courageux, faire le tour du Canada en janvier et février. Ça va se passer dans quelques mois. Et pour un groupe montréalais, pour un groupe québécois qui tourne constamment partout dans le monde, c'est quand même assez fou. Ce sera leur première tournée pan-canadienne en plus d'une décennie avec un package qui va être assez impressionnant. Merci. Simple Plan, Yellow Card et Bowling for Soup avec la formation Marianas Trench qui va s'ajouter pour quelques dates dans l'ouest du pays. Pour nous ici au Québec, la date qui compte, c'est celle du Centre Bell le vendredi 12 février 2027. Les préventes commençaient aujourd'hui et donc c'est fait. $1 de chaque billet qui va être remis à la fondation Simple Plan. Pendant que Simple Plan part en tournée, eh bien la formation Queen, elle, a annoncé qu'elle ne le ferait plus. Brian May est pas mal plus catégorique qu'il a été auparavant. Après 50 ans de tournée, il ne veut plus repartir sur la route. Le dernier spectacle de Queen et Adam Lambert remonte au 14 février 2024. Et ce qui est arrivé? Alors qu'il a 79 ans, Brian May a perdu un ami pendant sa plus récente tournée. Il voulait aller aux funérailles et il a réalisé que son horaire ne le permettait pas. Et donc, il veut désormais avoir un petit peu plus de temps pour lui, passer du temps avec sa femme, ses petits-enfants et étudier l'astrophysique. Mais voici la petite twist qui pourrait peut-être ramener Queen sur scène. Brian May a dit avoir visité la sphère à Las Vegas et qu'il verrait très bien un spectacle de Queen là-bas. Donc, peut-être ne jamais dire jamais. Et donc, Ella Langley a été détrônée par quelle chanson au sommet du Billboard Hot 100 cette semaine? Celle-ci. Ben oui, Patient Zero de Taylor Swift qui entre directement au numéro 1 du Billboard. C'est son 16e numéro 1 en carrière. Et voilà le chiffre qui fait la nouvelle, parce que dans les 68 ans d'histoire du Hot 100, il y a seulement deux artistes qui ont maintenant davantage de numéro 1 que Taylor Swift. Les Beatles avec 20 et Mariah Carey avec 19. Si vous avez suivi et si vous avez été partie de la génération MTV, vous avez sûrement déjà connu l'émission TRL qui était animée par Carson Daly. Eh bien, TRL sera de retour en 2027 pour un spécial. Donc, ce sera pas tous les après-midi comme dans le temps, mais avec JoJo, Maya, Ashanti, JC Chazay de NSYNC et Nelly. On dirait que moi, j'ai tellement regardé cette émission-là, je devais absolument faire cette nouvelle. Après le départ de Dolly Parton, eh bien, le Country Music Association a annoncé un énorme spectacle d'hommage. 2 heures, ça va être intitulé « I Will Always Love You », en hommage évidemment à Dolly Parton, présenté le 21 octobre sur la chaîne ABC, avec un casting absolument incroyable. Reba McEntire, Carrie Underwood, Brad Paisley, Kelsey Ballerini, Lainey Wilson, Darius Rucker, Little Big Town, Little A, Zach Brown Band, Vince Gill, Ashley McBride, Ella Langley. En fait, toutes les grandes stars du country vont être là. Et en terminant, A$AP Rocky, rappeur conjoint de Rihanna, fait quelque chose de comme un noble, lui qui est jamais allé à l'université, a annoncé une nouvelle bourse avec un étudiant qui aura ses 4 années universitaires entièrement payées, frais de scolarité compris, tout ça. Super nouvelle. Je trouvais que c'était important de la partager. On continue en musique avec un gars qu'on a découvert sur le web. Moi, en tout cas, c'est grâce à TikTok que je connais Miles Smith. Voici Stargazing à Viva. La musique.

0: grande fierté que j'ai à tous les après-midi de pouvoir vous accompagner dans votre retour à la maison et surtout de le faire avec de l'aussi bonne musique. Et la prochaine heure, ça sera pas différent. Kane Brown et Marshmello vont venir faire un tour. Ed Sheeran va être là également. Teddy Swims dans un instant. Shakira avec Burna Boy. Je vous le dis, la musique est solide. Je vous accompagne jusqu'à 18h. Et dans un instant, je ne serai pas seul parce que ma complice du jour, Audrey Turgeon, qui est CPA, va être là. On va parler de quelque chose qu'on préfère souvent remettre à plus tard. On va parler de succession. Nommer quelqu'un liquidateur ou même accepter de l'aide pour quelqu'un d'autre, ça paraît super simple sur papier, mais est-ce qu'on sait vraiment ce qu'on accepte? Audrey va venir démêler tout ça pour nous. Et j'ai pour vous votre chiffre du jour qui est 48 aujourd'hui. Pourquoi? Ben parce que 48% des incendies dans nos maisons sont liés à une même grande cause. Quand même fou, un incendie sur deux causé par quelque chose. D'après vous, qu'est-ce que c'est? 1-866-56 Radio, la réponse, je vous la donne. Au retour, à Viva!
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14: Bonne fin de journée, ici Christophe Moquin pour vos nouvelles. Chantal Lavoie, préfète de la MRC de la Matapédia, et Sylvie Blanchette, mairesse d'Amqui, réagissent aux résultats de l'élection provinciale de ce 5 octobre, qui a vu Pascal Bergubé réélu dans Matane Matapédia Métis et l'entrée au pouvoir d'un gouvernement péquiste minoritaire. Pour Chantal Lavoie, la réélection de Pascal Bergubé était à prévoir.
15: C'est sans surprise. surprise vraiment parce que, bon, tous les sondages allaient dans ce sens-là. Pascal, c'est un château fort au Québec. On savait que c'était son nom qui allait sortir.
14: Les deux dames sont confiantes pour les dossiers de la région sur la table, comme le mentionne Sylvie Blanchette.
16: Ce qui est quand même encourageant pour nous, c'est que Pascal connaît déjà quand même les dossiers. Au niveau de la Matapédia, nous avons déjà discuté des dossiers. Il connaît les dossiers aussi au niveau de la table régionale des élus du Bas-Saint-Laurent.
14: Ce n'est pas qu'avec Pascal Bérubé que le Parti québécois a emporté les élections provinciales dans la Matapédia au cours des dernières décennies. M. Léopold Marquis fut le premier député péquiste à être élu dans la région. Notre équipe s'est entretenue avec lui.
17: Mon élection a eu lieu en 1976. C'était René Lévesque qui était le chef. J'ai fait deux mandats. J'ai été réélu en 1981. L'événement le plus important qui s'est déroulé, c'était pour avoir une usine. Il y a eu des manifestations à grandeur du comté. On n'a pas eu une papeterie, c'est ce qu'on voulait avoir. On a eu un autre projet qui s'est appelé Panval.
14: C'est ce qui complète vos nouvelles. 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
3: 17h03 minutes. J'espère que la journée de travail est terminée. Chose certaine, on finit notre journée ensemble. Pat qui vous accompagne jusqu'à 18h, jusqu'au hit à Pat avec des grosses tunes, du gros fun et des sujets qui, d'après moi, vont vous en apprendre pas mal. Mais tout d'abord, je dois absolument vous donner la réponse au chiffre du jour parce que sur la messagerie texte, j'ai reçu quelques réponses. Je vous rappelle la question. 48% des incendies dans nos maisons sont liés à une même grande cause. Laquelle? Sur la messagerie texte, j'ai vu problème électrique, cuisson, chauffage, cigarette, chandelle, un appareil défectueux. Eh bien non, c'est par nous. C'est par nous. 48% des incendies sont liés à une distraction, une erreur humaine. Bon, ceci dit, ça peut être la cigarette ou la chandelle, mais je trouvais que le chiffre était quand même particulièrement pertinent cette semaine puisque c'est la semaine de la prévention des incendies au Québec. Puis on imagine toujours que ça commence par un problème électrique mystérieux ou quelque chose qui prend feu. Mais non, une fois sur deux, il y a un geste humain, le nôtre, derrière un feu. Et donc, soyons vigilants, c'est quand même près de 5000 maisons au Québec qui sont endommagées par un incendie à chaque année. Et donc, on va faire attention. 48%. On a notre complice du jour qui nous accompagne dans quelques instants ici sur les ondes de Viva. Audrey Turgeon, qui est CPA, va venir nous parler de succession. On vous a peut-être demandé d'être liquidateur de succession. Est-ce qu'on sait vraiment dans quoi on s'embarque? Parce qu'on peut dire oui pour rendre service à quelqu'un qu'on aime, pour ensuite découvrir que c'est une responsabilité beaucoup plus lourde qu'on s'imaginait. On va faire le tour de tout ça dans quelques instants, mais tout d'abord, un peu de musique. On va retourner en 1998 avec Stars on 54, le classique. On peut dire classique, hein? Bon, ouais, ça fait près de 30 ans. If You Could Read My Mind s'en vient tout de suite après Teddy Swims. Voici Mr. Know-It-All jusqu'à 18h. C'est Pat qui vous accompagne. À Viva!

0: Ouais, on va parler d'argent comme à tous les mardis vers 17h10 avec Audrey Turgeon, CPA. Allô Audrey!
1: Salut, ça va bien?
0: Ça va bien, merci toi-même.
1: Oui, merci.
0: Ben, je suis content de te retrouver parce qu'on va parler de quelque chose qui va tous nous concerner d'une façon ou d'une autre. Et c'est parti d'une étude sur laquelle je suis tombé cette semaine. C'est une étude auprès de 3000 Canadiens qui révélait que 76% des gens accepteraient d'être liquidateurs testamentaires d'un proche, mais sans nécessairement comprendre tout ce que ce rôle-là implique. Et j'imagine qu'on dit tous oui parce qu'on veut être sympathique, mais c'est pas nécessairement évident ce rôle-là.
1: Ben non. Puis toi, est-ce que tu sais concrètement c'est quoi?
0: Je sais que j'en ai parce que j'ai un testament et donc je sais. À l'époque, je pense même qu'on appelait ça des exécuteurs testamentaires.
1: Oui, exactement, c'est l'ancien terme.
0: Ok, donc je suis vieux. personne m'a jamais demandé d'être le leur, quoique je suis peut-être impliqué dans les successions
1: peut-être,
0: de mes parents.
1: Peut-être, mais tu le sais pas. Non, mais des fois, on le sait pas toujours qu'on l'est. Fait qu'on va pouvoir parler de ça aujourd'hui. Concrètement, c'est quoi? Ben, tu sais, c'est pas juste de lire un testament, de distribuer de l'argent aux héritiers. Il y a quand même plusieurs responsabilités qui viennent avec ça, plusieurs étapes administratives également, dont notamment de rechercher le testament au besoin, le faire vérifier, retrouver les héritiers, les contacter, informer les gouvernements, les institutions financières, ouvrir un compte bancaire au nom de la succession, dresser l'inventaire de tous les biens, payer les dettes, produire les déclarations d'impôts. Ben, comme on voit, là, c'est plusieurs responsabilités là, qui viennent avec ça.
0: Et si 76% des Canadiens, c'est peut-être votre cas à la maison, si on accepterait de faire ça, serais-tu d'accord à dire qu'on a souvent tendance à sous-estimer le travail qui vient avec la job?
1: Oui, parce que je pense qu'on n'est pas vraiment renseigné sur tout ça qui vient avec. Puis, tu sais, spontanément, on a envie de dire oui, on aime la personne. Je veux dire, on veut rendre service à cette personne-là, mais on pense pas à toutes les démarches qui viennent avec. Tu sais, c'est normal. Puis quand toutes ces démarches-là finalement arrivent, puis que on est nous-mêmes dans une période de deuil, puis on doit s'occuper de tout ça, puis en même temps, on a besoin de comprendre la situation financière de la personne, mais là, cette personne-là est plus là, dans le fond, pour répondre à nos questions. Fait que c'est sûr que ça vient compliquer la tâche, là.
0: C'est une job qui peut quand même prendre beaucoup de temps, là, tu sais, c'est des heures qu'on doit mettre, et c'est sûr que, tu sais, ça va peut-être en plus s'étaler sur plusieurs semaines, parce qu'il y a des choses qui se passent pas du jour au lendemain. Combien de temps est-ce que tu penses que ça peut prendre tout ce travail-là d'être liquidateur?
1: C'est sûr, ça dépend de la complexité de la situation financière de la personne. Est-ce qu'elle a 5 comptes ouverts dans plusieurs institutions financières? Est-ce qu'elle a une entreprise? Est-ce qu'elle a beaucoup de dettes un peu partout? Hein, c'est sûr que plus c'est simple, plus ça va être rapide, là.
0: Et est-ce que c'est un rôle qui, des fois, peut être rémunéré?
1: Oui, ça peut être rémunéré, exactement. Si la personne n'est pas héritière, ça peut être rémunéré.
0: OK, ça peut ou ça l'est? Ouais. Comment ça fonctionne?
1: Non, ça l'est pas nécessairement, là. Est-ce que si la personne est héritière, elle n'est pas rémunérée? Dans le fond, c'est ça.
0: Et donc, si, disons, on va faire un exemple concret, là. Ouais. C'est mes parents, un jour, et donc je suis liquidateur testamentaire, je suis, j'espère, dans leur bonne grâce et héritier, et donc c'est un travail pas rémunéré. Si, par contre, moi, de mon côté, j'ai peut-être mis mon comptable comme liquidateur testamentaire, est-ce que ça fait en sorte qu'automatiquement, il va être payé par la succession ou faudrait que je l'aie mis dans mon testament?
1: Là, écoute, je sais pas tout les petits détails qui viennent avec, mais il y a un montant là, qui est prévu si la personne n'est pas héritière pour être rémunérée justement pour le temps qu'elle va mettre là-dedans.
0: Et c'est fou parce que tu sais, ça démontre toutes les questions que j'ai là. J'ai même pas une feuille, c'est les questions qui viennent automatiquement en tête. Et c'est sûr qu'on en a plein, donc faut regarder ça avant d'accepter. Est-ce qu'on est obligé d'accepter si par exemple mon meilleur ami m'en a jamais parlé, il décède et là j'apprends que je suis liquidateur, c'est comme je suis pogné avec ça?
1: Ben, généralement, non, on n'est pas obligé d'accepter. Okay. Le Code civil prévoit qu'une personne n'est pas tenue d'accepter la charge de liquidateur, sauf si elle est le seul héritier. Okay. Dans ce cas-là, elle est obligée de l'être. Sinon, comme tu parlais de ton comptable tantôt, j'imagine qu'il n'est pas héritier, donc il pourrait refuser ce rôle-là.
0: On se connaît depuis si longtemps, par contre.
1: Okay. Donc, je pense que c'est quand même bien de parler de ça à la personne à qui on va le demander avant, sachant que la personne peut le refuser. Je pense que c'est bien qu'on sache un peu à quoi s'attendre puis que la personne concernée également sache à quoi s'attendre.
0: Je trouve que c'est tellement fascinant, surtout avec ces chiffres-là, que tu sais, la grande majorité des gens diraient oui. Et clairement, je pense qu'on n'est pas plusieurs à savoir dans quoi on s'embarque. Je veux que tu restes avec nous, Audrey, parce que dans un instant, on va faire l'envers de la médaille, parce que là, on vient de parler de la personne qui hérite de la responsabilité, mais tu sais, si on faisait l'exercice à l'envers, si quelque chose nous arrive à nous demain, est-ce que notre liquidateur ou votre liquidateur serait par où commencer? C'est la question qu'on se pose tout de suite après Ed Sheeran. Voici Eyes Closed. C'est jusqu'à 18h que je vous accompagne ici à Viva la Casa. Audrey Turgeon, CPA, est avec nous. Si vous avez des questions pour elle, n'hésitez pas. 1-866-56-RADIO via la messagerie texte.

0: sujet tellement fascinant avec notre complice du jour, Audrey Turgeon. On parlait de succession et t'es tellement bonne, Audrey, pendant que Ed Sheeran nous chantait ça. T'as trouvé la réponse à la question si l'exécuteur testamentaire ou le liquidateur testamentaire ne fait pas partie du testament, il peut être rémunéré. En fait, il l'est automatiquement.
1: Exactement. Fait que la rémunération va représenter entre 1 à 5 % de la valeur des biens de la succession, okay, ou sinon un tarif horaire raisonnable. Okay. Donc ça, c'est si le liquidateur est non héritier. Et s'il est héritier, ben la loi présume qu'il agit gratuitement parce qu'il va profiter déjà de la succession.
0: On parle depuis quelques minutes de devenir liquidateur de la succession, mais à l'inverse, nous, malheureusement, on va tous un jour décéder et donc il faut désigner des gens. Est-ce qu'on est obligé de leur dire ou ça peut être comme une surprise?
1: Ça peut être une surprise, mais ouais, je pense que c'est recommandé quand même qu'on ait la discussion avec eux pour qu'ils sachent au moins à quoi s'attendre puis que nous, on ait la discussion. Fait que là, j'ai répertorié justement qu'est-ce que notre liquidateur devrait savoir comme ouais, information. Surtout, dans quel endroit se trouvent nos informations financières? Fait que nos institutions dans lesquelles j'ai des comptes bancaires, sont où mes CELI, sont où mes REER? Est-ce que j'ai des régimes de retraite? C'est quoi les assurances-vie que j'ai, mes hypothèques, marge de crédit, carte de crédit, mes propriétés. Fait qu'il y a quand même beaucoup de choses. Fait que c'est sûr, si on n'a jamais eu la discussion avec notre liquidateur, lui, il va se retrouver avec toutes ces démarches-là, puis il n'aura aucune idée de où s'y prendre puis de quoi faire avec tout ça.
0: Tu sais, même de nos jours, tout est digital. Est-ce que, j'ose imaginer que tu vas me dire que c'est pas prudent de donner mes mots de passe de mon compte en banque à mon liquidateur?
1: Ben effectivement, tu sais, dans ce cas-là, tu sais, de plus en plus tout est en ligne, tous nos comptes de banque, toutes nos choses. Puis tu sais, on n'a pas besoin de donner nos mots de passe à notre liquidateur parce que ça serait peut-être pas super prudent dès maintenant de le faire. Mais le gouvernement du Québec il indique qu'on peut laisser soit sous pli cacheté au besoin, tu sais, nos renseignements avec nos identifiants, avec nos mots de passe pour faciliter le travail du liquidateur. Ou sinon, il y a des gestionnaires de mots de passe qui existent aussi. Donc ça, c'est tout en ligne. Puis on peut justement dès maintenant comme réfléchir à quelle façon là qu'on pourrait partager là par après nos mots de passe. Qu'est-ce qui serait le plus évident pour nous là?
0: Et comment choisir un bon liquidateur? Parce que tu sais, j'imagine que tu y vas justement avec comme meilleur. Moi, j'ai pris mon meilleur ami et mon comptable. Puis je pense que à t'écouter là, je trouve que c'est un bon choix parce que mon meilleur ami, ben, il a mes meilleurs intérêts à cœur. Puis mon comptable, ouais, il connaît, tu sais, il sait où est mon argent.
1: Oui, exactement. Ben, je pense que ça facilite la tâche.
0: C'est ben oui.
1: Ben, tu sais, tu veux avoir confiance en la personne. Tu veux aussi que ça soit une personne qui est à l'aise quand même dans des démarches administratives, hein, parce que là, comme on voit, il y a beaucoup de gens, d'institutions, de personnes à contacter, autant les déclarations d'impôts, tu sais, il y a vraiment beaucoup de paperasse, là. Fait que c'est sûr, ça prend moindrement quelqu'un qui est à l'aise avec tout ça, là.
0: C'est drôle parce que je me rappelle pas quand j'ai fait mon testament de nécessairement avoir eu cette conversation-là et j'ai l'impression que ça devrait aller un avec l'autre. Tu sais, tu fais ton testament, tu nommes un liquidateur testamentaire, ouais, eh bien, voici ce que tu dois lui donner. À quelle fréquence est-ce qu'on devrait mettre tout ça à jour?
1: Le testament?
0: Mais mettre toutes ces informations pour ton liquidateur.
1: Le faire au moins une fois.
0: Ouais.
1: Tu sais, je pense peut-être à chaque année, on peut le revoir. Si, par exemple, on a changé des mots de passe, si on a ajouté un compte de banque, si on a un prêt supplémentaire. Fait qu'au moins, tu sais, d'avoir une base de prêt. Fait que les documents importants, c'est quand même important que notre liquidateur le sache. Tu sais, il est où mon testament? C'est quoi le nom de mon notaire? Sont où mes contrats d'assurance? Mes dernières déclarations d'impôts? Est-ce que j'ai des documents concernant mon entreprise, mon contrat de mariage? Fait que c'est toutes des choses que notre liquidateur devrait au moins savoir. Ben, ça se trouve où ça? C'est où que je vais chercher l'information?
0: Je le sais qu'on a... On n'a jamais envie d'avoir ces discussions-là, on dirait. On n'a jamais envie de penser à cette fatalité-là. Mais j'espère que je suis pas le seul qui réalise que ben, j'ai bien du ménage à faire dans mes dossiers et dans mes affaires.
1: Oui, c'est sûr que si on se dit, ben là, si demain matin, il arrive quelque chose, puis là, il y a quelqu'un qui doit arriver chez moi, puis écoute, trouver mes documents, fouiller dans mes affaires, est-ce que ça va être un bordel pour lui, tu sais, où il va savoir se retrouver là quand même un peu? Là.
0: Ben merci beaucoup pour toutes ces informations. En tout cas, ça donne... Je pense que ça nous donne tous bien des devoirs, puis j'espère que mon comptable n'est pas à l'écoute parce que là, il vient de réaliser qu'il allait seulement avoir 1% de mes avoirs. Puis là, s'il y a bien quelqu'un qui le sait que c'est pas beaucoup, c'est lui! Audrey, je te souhaite une super belle semaine. Merci d'avoir été là.
1: Merci, bonne semaine.
0: Salut, voici Bleu Jeans Bleu. Scotch et poche à Viva!

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0: Est-ce qu'il y a des fans de restants parmi nous? Tu sais, il y en a toujours qui adorent les restants le lendemain, d'autres qui sont pas capables. On dirait que ces deux personnes-là se rencontrent et se marient. Est-ce que vous trouvez qu'il y a des plats qui sont réellement meilleurs le lendemain? Tu sais, la lasagne, le spaghetti, le chili. On dirait qu'on dit ça depuis toujours, mais est-ce que c'est vrai? Eh bien, il y a des chercheurs qui ont décidé de le tester pour de vrai, et le résultat m'a surpris. Puis avant que je vous le donne, ben textez-moi le plat qui chez vous est meilleur le lendemain. On vérifie ça au retour et en musique. Il y a du solide qui s'en vient. C'est une de mes tunes préférées. Kane Brown et Marshmello, Miles on It, s'en vient. À Viva!
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3: Diffusion Mordicus propose deux spectacles familiaux dans les prochaines semaines. Le 31 octobre à 14h, voyez Amandine et Gédéon. Le 21 novembre à 10h, voyez Bidulman. La programmation complète est sur diffusionmordicus.ca. Jusqu'au 8 octobre, seraient présentés les films L'île de l'oubli au cœur de la bête et Pauline Julien, femme pays, au cinéma Figaro d'Amqui. Il est possible de voir ces films les mercredis et jeudis, ainsi que du vendredi au dimanche. Le 7 octobre à 19h, la Vie active de Sainte-Léophase organise la rencontre d'information Préparer son testament. Le 8 octobre à 18h30, Vincent Gervais animera la conférence Prendre soin de son cerveau, 7 astuces et neurosciences à la bibliothèque Madeleine Gagnon d'Amqui. Le 9 octobre, dès 20h, au restaurant L'Ambassadeur d'Amqui, Place aux jeunes de la Matapédia organise un karaoké Musique du monde.
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1: On dit toujours qu'il y a des plats qui sont meilleurs réchauffés le lendemain. Je suis convaincu que chez vous, il y a quelqu'un qui trouve que les restants, c'est tellement meilleur. Ça peut être la lasagne, le chili, le curry. Sur la messagerie texte, c'est Marianne qui dit le spaghetti, même pas proche. La sauce est toujours meilleure réchauffée le lendemain. Mélanie de Victo a dit que c'est la pizza, mais la pizza froide. Et donc, est-ce que c'est réellement vrai qu'on est tous convaincus de ça, que les restants sont meilleurs le lendemain? Eh bien, il y a des chercheurs qui ont décidé de faire un vrai test à l'aveugle. C'est des chercheurs de l'université de Deakin en Australie qui ont préparé 4 plats et ont fait goûter les plats frais. Et après une nuit au frigo, sans dire aux participants quelle version était laquelle. Et ça a l'air que notre grande théorie de c'est toujours meilleur le lendemain, ben ça passe pas vraiment au test. Sur les 4 plats, il y en a un seul où les testeurs étaient pas capables de désigner si ça avait été fait le lendemain ou la journée d'avant ou la journée même. Et c'était la lasagne. Mais pour tous les autres plats, tout de suite, ils décernaient, celui-ci et le restant. Donc, la lasagne, oui, était incapable de dire si ça avait été des restants ou non, sans non plus dire qu'il y a une version qui aimait plus que l'autre. Et donc, je suis bien désolé d'annoncer aux familles québécoises, la lasagne de votre mère est peut-être pas scientifiquement meilleure le lendemain. Peut-être que vous avez tout simplement un petit peu plus faim au lunch. C'est peut-être ça. Moi, je pense que ce que j'aime des restants, c'est de sauver des sous puis de savoir qu'on n'a pas gaspillé de la nourriture. Puis ça fait en sorte que ça goûte meilleur. Voici une toune composée avec Céline Dion, Marc Dupré, Entre deux mondes. À Viva!

0: Merci d'avoir choisi Viva la Casa pour votre retour à la maison. J'espère que votre mardi se passe bien. Je sais pas qu'est-ce qui se passe au mois d'octobre. Mois de septembre également. On dirait que l'automne, c'est une période riche pour les sorties d'albums. Et dans le Jukebox aujourd'hui, je vous ramène au 6 octobre 1992. C'est à cette date-là où sortait un album qui allait devenir un des grands classiques des années 90. C'est un disque sur lequel on retrouve Man on the Moon, Everybody Hurts, The Sidewinder Sleeps Tonight, une pochette qu'on reconnaît encore instantanément. Ce soir, le Jukebox remonte 34 ans en arrière avec R.E.M. et Automatic for the People. Et au retour, une chanson qui a un refrain fait pour être jouée dans des stades. Ça tombe bien, c'est pas mal là où on l'a entendu cet été. Shakira et Burna Boy, Die Die s'en vient. Au retour, à Viva!
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Rock. Ça me fait plaisir de célébrer cet album aujourd'hui, un disque qui célèbre un anniversaire. Et vous savez qu'il y a des albums qu'on met pour recevoir du monde. Il y en a d'autres qu'on met ben, quand la visite est partie, puis qu'on fait la vaisselle, puis que la maison est bien tranquille. On dirait que cet album-là fait partie des deux catégories. C'est un disque qui nous prend par la main, qui nous enveloppe comme une couverte confortable une journée d'automne. Un 6 octobre, pourquoi pas? Ouais, un album qui nous est arrivé le 6 octobre 1992, il y a 34 ans aujourd'hui. R.E.M., Automatic for the People. Un peu de contexte avant de rentrer dans le disque parce que R.E.M., eh bien, les choses allaient très bien grâce à cette chanson-ci qu'ils avaient lancée sur l'album précédent. That's me in the corner. Le petit groupe de Athens en Géorgie devient énorme grâce à Losing My Religion. La recette est vraiment connue et ils auraient pu la refaire. Et ils décident de faire exactement le contraire. Ils décident de plutôt nous livrer un disque lent avec des cordes, avec des hautbois, une mandoline, un accordéon, des chansons sur le temps qui passe, sur ceux qui partent, sur ceux qu'on regarde. Mais c'est drôle parce que l'histoire du disque, elle est connue un peu. En répétition, les membres du groupe décident de s'échanger les instruments. Le guitariste Peter Buck prend la mandoline, le bassiste Mike Mills s'assoit au piano, le batteur Bill Berry prend la basse. Et c'est justement le batteur qui arrive un jour avec une petite chanson d'à peine une minute. C'est presque du country. Et Michael Stipe dit « Attends, c'est quoi ça? » Eh bien ça, c'est devenu ceci. «

Chanson qui, encore 34 ans plus tard, réussit à me donner des frissons. Michael Stipe, le chanteur, d'habitude, aime ça brouiller les pistes dans ses textes. Tu sais, souvent, on va décortiquer les paroles, on va les interpréter, mais pas celle-là. Michael Stipe, il l'a composé pour un ado seul dans sa chambre, pour que la personne qui a besoin de la tune soit capable de la comprendre du premier coup. Le message est super simple. Quand la journée est trop longue, quand la nuit est trop lourde, eh bien, tenez bon. Vous n'êtes pas seul. Un message qui a voyagé vraiment loin. On se rappelle du vidéoclip, hein? Les membres du groupe sont pris dans un embouteillage. On lit en sous-titre ce que pensent les gens seuls dans leur voiture. Puis là, un par un, ils sortent puis ils se mettent à marcher ensemble. Ça a été une grosse, grosse toune, mais ce n'est pas la seule grosse toune de cet album-là. Un album qui doit un peu de son succès à un des membres de Led Zeppelin, ouais, parce que John Paul Jones, le bassiste de Led Zepp, signe les arrangements de cordes sur 4 chansons du disque, dont Everybody Hurts, et dont celle-ci, une de mes préférées de l'album.

Une autre chanson née par accident, Mike Mills s'amuse au piano. Michael Stipe l'entend, puis il dit attends, continue. Et donc Mike Mills joue et rejoue le même bout de piano pendant que Michael Stipe l'écoute. Et finalement, c'est juste eux deux hein, sur l'enregistrement, une voix, un piano avec évidemment les cordes de John Paul Jones. Une chanson, on dirait, qui me ramène aux étés des années 90 et c'est la force de cet album-là. J'ai l'impression qu'il laisse place à plein de souvenirs. Et il y a des chansons qui sont pas toutes tristes, des chansons quand même un petit peu plus heureuses. J'avais le goût de sortir un extrait de celle-ci, Man on the Moon.

cet humoriste américain qui était tellement imprévisible que quand il est mort en 1984, il y en a plusieurs qui pensaient que c'était une blague. Cette chanson même va donner le titre du film sur la vie de Andy Kaufman, le film avec Jim Carrey que vous avez peut-être déjà vu. C'est un album Automatic for the People qui a atteint le numéro 1 au Royaume-Uni, numéro 2 aux États-Unis. 18 millions d'exemplaires vendus dans le monde. Sans même de tournée, le groupe a décidé de laisser le disque parler de lui-même et pas parti en tournée. Mike Mills, avec recul, dit que de tous leurs albums de R.E.M., c'est le plus solide du début à la fin. Et 34 ans plus tard, on peut encore mettre ce disque juste pour les tunes. On l'écoute du début à la fin, je vous le dis, avec la visite ou quand la maison est vide. C'est une grosse, grosse tune. Et je rappelle, parce que c'était un des messages de l'album et c'est une des raisons pourquoi la tune était si forte. T'sais, si vous traversez un moment difficile ce soir, si vous connaissez quelqu'un, vous savez qu'il y a des ressources, vous n'êtes pas seul. Everybody heard. Grosse tune, classique américain. Et d'un classique américain, eh bien, on va y aller, pourquoi pas, du folk rock québécois. Voici Sarah Dufour. On va-tu prendre une marche? C'est sur cet album-là qu'on retrouvait Je suis mêlé à Viva, la musique.

Jean-Marc-André qui m'a écrit sur la messagerie texte au 1-866-56 Radio. Je lis son texto, il dit « Quel beau souvenir, Automatic for the People ». Je me rappelle d'avoir la cassette et de l'avoir tellement écouté que le ruban avait brisé. C'est pour ça que j'adore le jukebox. On est capable de se remémorer des albums, des tunes, des moments dans l'histoire de la musique. Et donc, merci d'embarquer dans le trip avec moi. Et le mot de la fin, pas besoin d'être super compliqué ce soir. Premier match à domicile pour le Canadien de Montréal, le Centre Bell qui se rallume, une nouvelle saison qui commence. Go Habs, go! C'est ça mon mot de la fin. Je vous souhaite un bon match. Je vous rappelle que c'est moi qui ai l'émission officielle d'avant-match. Si vous cherchez un endroit avec de la bonne musique pour attendre votre CH, Adele, LMFAO va être là, Ricky Martin, Duran Duran, Alanis Morissette, des grosses tunes dans les hits à pattes. Ça s'en vient dans quelques instants. Demain, nos deux complices du mercredi, Anaïs Gertin-Lacroix et Geneviève Evrel. Donc, on se retrouve à 16h pour Viva la Casa. Les hits à pattes de l'autre côté de celle-ci. À Viva la musique.

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2: Bonsoir, ici Christophe Moquin pour vos nouvelles. Ce sont 63,42% des électeurs qui sont allés à l'urne dans Matane-Matapédia-Métis selon Élections Québec. La soirée a vu Pascal Bérubé, candidat du Parti québécois, être réélu pour un septième mandat dans la région avec 67,80% des voix. Il est suivi par Patrice Caron du Parti conservateur du Québec, d'André Côté du Parti libéral du Québec et d'Henri McLaren de l'équipe Christine Fréchette, Coalition Avenir Québec. À l'échelle nationale, il fut élu un gouvernement péquiste minoritaire. L'Union des municipalités du Québec et la Fédération québécoise des municipalités félicitent Paul Saint-Pierre Plamondon et le Parti québécois pour leur victoire électorale. Elles appellent le nouveau gouvernement à poser rapidement des gestes concrets pour les régions, dont en fardeau administratif, en investissement dans les infrastructures et en matière d'itinérance. C'est ce qui complète vos nouvelles. 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
5: Oui, que j'adore la diversité musicale que je vous offre pour les 60 prochaines minutes de musique. On va retourner en 2011 avec LMFAO. Vous rappelez-vous de Party Rock Anthem? Vous rappelez-vous d'avoir dansé cette danse-là? Moi, malheureusement, je m'en rappelle. Tout une qui s'en vient, on va avoir également du Adele avec Someone Like You, Train et Hey Soul Sister. Et on part ça avec une chanson qui a été numéro 1 dans 8 pays différents. Inner Circle, Sweat, la la la la long.

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1: Vous avez passé un bon mardi. Merci d'être terminé ici avec moi dans les hits à Pat. Dans quelques instants, je vous ramène en 1984 avec Duran Duran et une chanson réalisée par nul autre que Nile Rodgers, lui qui a laissé sa trace dans tellement de grandes chansons de l'histoire de la musique. The Reflex s'en vient juste avant. Par contre, c'est une chanson qui a un clip qui a été banni dans plusieurs pays. Je savais pas ça. Une tune qui a été numéro 1 dans 7 pays, dont l'Italie, la Suède, top 5 au Canada et en Angleterre, numéro 12 aux États-Unis. Mais le clip tourné aux Bahamas était banni dans plusieurs pays d'Amérique latine. Ouais, Ricky Martin, qui a même remporté le Latin Grammy du meilleur clip pour ce clip qui avait été banni. Hein. Comme quoi, des fois, parlez-en mal, parlez-en bien, mais parlez-en et le succès va venir. Et petit fait intéressant, cette chanson a été coécrite par un gars qui s'appelle Walter Afanassiev. Peut-être pas un nom que vous connaissez, mais ce même Afanassiev a également coécrit All I Want for Christmas Is You de Mariah Carey. Il y a quelque chose qui me dit que lui, il a pas besoin d'arrondir ses fins de mois pour payer son loyer. Je pense que ça va très bien pour celui qui a coécrit, qui nous a donné She Bangs. Voici Ricky Martin dans les hits à Pat. À Viva!

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1: L'artiste surprise du jour est un gars qui vient d'Angleterre, mais la chanson, elle, un petit peu du Québec, parce qu'un des co-réalisateurs est né à Hull, à Québec, nul autre que Daniel Lanois, qui a ensuite travaillé sur The Joshua Tree, oui, avec U2, un grand, grand réalisateur, qui avait travaillé avec cet artiste dans les années 80 avec une toune qui n'a pas été un succès immédiat. Seulement numéro 26 au Hot 100, numéro 29 au Canada, mais c'est 3 ans plus tard, lorsque la toune a été utilisée dans un film avec une radiocassette tenue au-dessus de la tête, peut-être une image qui vous rappelle quelque chose, eh bien, c'est à ce moment-là, oui, que la chanson est devenue un succès. Et ce qui est drôle, parce que c'est que l'artiste en question avait d'abord refusé la chanson au film. Il avait regardé le mauvais film par erreur. Il avait dit non, ça m'intéresse pas, avant de se réaliser. Cet artiste, cette toune, c'est la chanson surprise du jour. 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
1: Quelle histoire quand même. On demande à Peter Gabriel si on peut utiliser sa chanson dans un film et lui regarde le mauvais film par erreur. Il a tellement pas aimé qu'il a dit non, non, non. Finalement, il s'est ravisé. Il a regardé le bon film. C'était Say Anything de Cameron Crowe. Et c'est là qu'il a dit OK, tant mieux parce que c'est devenu un énorme succès. Et la chanson In Your Eyes est devenue celle qu'on connaît aujourd'hui. 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
1: C'est vrai dans le temps, c'est encore vrai aujourd'hui. La télévision peut vraiment aider la carrière musicale d'un artiste de nos jours, même au Québec. Tu sais, que ce soit Star Academy ou La Voix, eh bien, ça peut faire le succès d'un artiste. Et dans le temps, c'était pareil en 1982. En Angleterre, il y avait une émission qui s'appelait Top of the Pops. Et quand on passait à Top of the Pops, eh bien, on pouvait avoir une grande carrière. Et c'est arrivé à un artiste un peu par accident parce que la formation Shakin' Stevens devait être les artistes invités à Top of the Pops. Et la veille, ils annulent. On demande donc à la dernière seconde à Culture Club, le groupe de Boy George, s'ils sont disponibles. Ils sont disponibles, ils sont pas loin. Et soudainement, les choses explosent pour Do You Really Want to Hurt Me? Numéro 1, 3 semaines en Angleterre. Numéro 2 aux États-Unis pendant 3 semaines également au printemps 1983. Et ici au Canada, numéro 1. Ben oui, numéro 1 ici pour Boy George. Et c'est une classique du début des années 80 dans les hits à Pat.

0: 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Merci d'avoir choisi les hits à Pat pour bien débuter votre mardi soir. C'est Patrice Michaud qui termine l'émission avec Mécanique Générale. 6 octobre, et vous le savez, c'est une tradition de l'émission. J'aime ça vous parler des éphémérides, hein, les événements dans l'histoire de la musique qui ont marqué une certaine date. Et le 6 octobre est une date pour les mariages et pour les décès. Visiblement, on va commencer par les décès, parce que c'est le 6 octobre 2020 qu'on a perdu Eddie Van Halen à 65 ans. Également, le 6 octobre 2020, la même journée, meurt Johnny Cash. Par contre, c'est pas juste des décès, c'est également de l'amour. Faith Hill et Tim McGraw se sont mariés le 6 octobre 1996. Et en 91, le 6 octobre, Michael Jackson menait Elizabeth Taylor à l'hôtel pour son 8e mariage à Neverland. 8, c'est beaucoup. Je m'appelle Pat Langlois. Je vous souhaite une belle soirée sur les ondes de Viva. Puis on se retrouve demain, 16h, pour Viva la Casa.
1: Bonsoir, ici Christophe Moquin pour vos nouvelles. Ce sont 63,42% des électeurs qui sont allés à l'urne dans Matane-Matapédia-Métis selon Élections Québec. La soirée a vu Pascal Bérubé, candidat du Parti québécois, être réélu pour un 7e mandat dans la région avec 67,80% des voix. Il est suivi par Patrice Caron du Parti conservateur du Québec, d'André Côté du Parti libéral du Québec et d'Henri McLaren de l'équipe Christine Fréchette, Coalition Avenir Québec. À l'échelle nationale, il fut élu un gouvernement péquiste minoritaire. L'Union des municipalités du Québec et la Fédération québécoise des municipalités félicitent Paul Saint-Pierre-Plamondon et le Parti québécois pour leur victoire électorale. Elles appellent le nouveau gouvernement à poser rapidement des gestes concrets pour les régions, dont en fardeau administratif, en investissement dans les infrastructures et en matière d'itinérance. C'est ce qui complète vos nouvelles. 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

J'espère que vous allez bien, j'espère que vous passez une belle soirée. Tommy Coderre qui est avec vous jusqu'à minuit sur les ondes du 99.9. 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Il y a aussi la zone rattrapage pour rien entendre pour la première fois les chroniques, les entrevues qu'on a faites dans les dernières semaines. Tout se trouve en ligne et c'est gratuit. Juste un...

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1: Diffusion Mordicus propose deux spectacles familiaux dans les prochaines semaines. Le 31 octobre à 14h, voyez Amandine et Gédéon. Le 21 novembre à 10h, voyez Bidulman. La programmation complète est sur diffusionmordicus.ca. Jusqu'au 8 octobre, sera présenté les films L'île de l'oubli au cœur de la bête et Pauline Julien, femme pays, au cinéma Figaro d'Amqui. Il est possible de voir ces films les mercredis et jeudis, ainsi que du vendredi au dimanche. Le 7 octobre à 19h, la Vie active de Sainte-Léophase organise la rencontre d'information « Préparer son testament ». Le 8 octobre à 18h30, Vincent Gervais animera la conférence « Prendre soin de son cerveau, 7 astuces et neurosciences » à la bibliothèque Madeleine Gagnon d'Amqui. Le 9 octobre, dès 20h, au restaurant L'Ambassadeur d'Amqui, Place aux jeunes de la Matapédia organise un karaoké musique du monde.
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Rapidement comme ça, toujours sur les ondes de Viva, entre deux chansons, je vous parle de la nuit des sans-abri. Il y en aura une le 16 octobre prochain, dès 18h, au Tremplin Travail. Évidemment, si ça vous tente d'avoir les détails de cet événement-là, vous pouvez aller tout simplement sur le amqui.ca dans l'onglet événements. Vous trouvez la nuit des sans-abri, tout y est détaillé. Vous pouvez apporter instruments de musique, chaises aussi sur place. Il y aura un feu, évidemment, pour se tenir au chaud et pouvoir jaser là sans grelotter. Donc, ça risque d'être un très, très bel événement. Pensez-y, ajoutez ça à vos calendriers, puis peut-être y aller aussi avec les plus jeunes, leur faire peut-être voir un aspect de la société qui est un petit peu moins connu, un petit peu moins public, parce que c'est important, évidemment, de comprendre tout ce qui se passe autour de nous.

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5: Voici vos nouvelles, Arsenal Média. Ce sont 63,42% des électeurs qui sont allés à l'urne dans Matane-Matapédia-Mitis, selon Élections Québec. La soirée a vu Pascal Bérubé, candidat du Parti québécois, être réélu pour un septième mandat dans la région avec 67,83% des voix. Il est suivi par Patrice Caron, du Parti conservateur du Québec, d'André Côté, du Parti libéral du Québec, et d'Henri McLaren, de l'équipe Christine Fréchette, Coalition Avenir Québec. L'Union des municipalités du Québec et Fédération québécoise des municipalités félicitent Paul Saint-Pierre Plamondon et le Parti québécois pour leur victoire électorale. Elles appellent le nouveau gouvernement à poser rapidement des gestes concrets pour les régions, dont en fardeau administratif, en investissement dans les infrastructures et en matière d'itinérance. Et maintenant, la météo à Amqui ce soir et cette nuit, c'est généralement nuageux et le minimum est de 3 degrés.
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